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2: On apprend que depuis le début de l'été, 10 véhicules immatriculés en Île-de-France, dans la commune de Plobanalec-Léconil, où on pourrait lire dessus, c'est écrit à la clé, non aux Parisiens ou Parigo dehors. Mais les malfrats bretons ont vandalisé d'autres voitures. Il paraît que sur une voiture immatriculée en Normandie, ils ont gravé pas de beurre doux ici, c'est que du salé. Le breton est aussi sympa, avec pas mal de régions. Sur une voiture immatriculée dans le Pas-de-Calais, il y aurait écrit « Passe boire l'apéro, copain alcoolo ».

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0: Ça va, vous êtes en forme? C'est dimanche matin, il est 7h et comme chaque dimanche à cette heure-là, c'est le Top France Europe 2. Les 30 titres pop francophones du moment, ceux qu'il faut absolument écouter, ceux qu'il faut absolument connaître. Et on va faire un petit point avant de démarrer celui de cette semaine, avant de démarrer le nouveau classement sur le podium de la semaine dernière. En 3ème place, on avait Tove Lo et Stromae. J'adore. La deuxième, c'était Manon Lisa. Et depuis maintenant quasiment 2 mois, c'est Jérémy Frérot le premier.
3: Alors, pourquoi tu ne réponds pas ?
0: Est-ce qu'il ne le sera toujours aujourd'hui ? La réponse un petit peu avant 9h. Pour l'instant, on va démarrer le classement avec notre nouveau numéro 30, le nouveau grand corps malade avec Stilto. Il est excellent ce morceau. Vous le découvrez après donc celui qui est champion encore pour aujourd'hui. Peut-être ça changera à 9h. Voici Jérémy Frérot sur Europe 2.
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1: On est bien, c'est dimanche matin, nous sommes le 30 août, vous écoutez le Top France sur Europe 2. C'est les 30 titres pop francophones du moment, ceux qu'il faut absolument écouter. Et on le fait ensemble avec Elena dans un instant. Elena qui est 27e avec Tout a changé. Et puis le nouveau Oshi qui grimpe de semaine en semaine. Elle est 28e, on écoutera Pleurer en dansant sur Europe 2.
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Le tout nouveau Angèle est déjà 23e du Top France Europe de cette semaine. Son nouvel album va sortir au mois d'octobre. On l'a appris il y a quelques jours. Angèle, Une seule vie arrive après Louisa, Marguerite et Indochine. Titre hors classement. C'est dimanche matin, tout va bien. Vous écoutez le Top France Europe 2.

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0: Le nouvel album d'Angèle s'appellera Instinct et il va sortir dans quelques semaines maintenant. On a appris ça cette semaine, on est très contents. Ça sera au mois d'octobre. Hâte de découvrir ça. Et hâte de découvrir aussi la suite du Top France Europe 2. Je vais vous donner un petit avant-goût. On va retrouver Mickey qui est 21e avec Ça pique un peu quand même. Après le nouveau This Is que j'aime beaucoup qui s'appelle Maniac. This Is arrive dans un tout petit peu plus d'une minute sur Europe 2.
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1: 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Écoutez bien Europe 2 toute la journée. Et peut-être que Shakira va passer ce matin. Bon, pas dans le Top France, parce que par définition, elle chante rarement en français quand même, Shakira, mais on sait jamais. Europe 2, la radio qui vous réveille en ce dimanche matin. Zaoui et Stéphane arrivent, ils sont 19e du Top France Europe 2. On écoutera Love Noir. Il y a le nouveau Vianney aussi qui s'appelle D'or et d'éteint. La radio de Vianney, c'est Europe 2. On l'écoute ensemble. Et d'abord, c'est Christine de Queen, c'est dans le Top France.

0: Europe 2, peut-être que vous aussi vous avez pécho sur la piste hier soir. Vous vous réveillez, peut-être que vous allez chercher le petit-déj pour votre conquête. Ça c'est sympa, hein. Je veux bien un croissant s'il vous plaît. Sébastien Tellier, Juliette Armanet sont 14e du Top France Europe 2 cette semaine. On va les retrouver après Pierre Garnier qui lui est en toute logique 15e.
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0: 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Pendant qu'on continue le Top France Europe 2, voici Orelsan.

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1: Comment ça va ce dimanche matin? Nous sommes le 30 août, il est bientôt 8h15 et on continue le classement du Top France Europe 2 ensemble, les 30 titres pop francophones du moment. On va arriver dans le top 10 dans un instant. La 10e, c'est Charlotte Cardin avec Tant pis pour elle. Elle arrive après Tibbs qui est 11e et Jack et Carla 12e avec La Recette sur Europe 2.
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Bonjour, c'est Europe 2, nous sommes dimanche le 30 août et il est bientôt 8h30. Tous les matins, Coé vous réveille sur Europe 2 entre 7h et 11h, enfin tous les matins sauf le dimanche, hein. Comme vous pouvez le constater, ce n'est pas Coé. Il sera de retour demain et franchement, on a passé une super première semaine, semaine de rentrée. Voilà, il y a plein de nouvelles chroniques à découvrir, comme par exemple le bar de Piètre. Je vous invite à être là demain matin à partir de 7h, 11h, Coé sur Europe 2 et 15h30, 18h aussi, vous raccompagne du boulot. Ça en fait du Coé. Et plus il y en a, plus on aime. Voici Joseph Salvat sur Europe 2. 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
1: Eh oui, c'est tous les dimanches matin, les 30 titres pop francophones du moment. Et là, on va rentrer dans le vif du sujet, le top 5 du Top France. Est-ce que Jérémy Frérot sera toujours numéro 1? La réponse, on l'aura juste avant 9h. Pour l'instant, Auréa est quatrième. On va la croiser avec Soirée Mondaine. Et puis Adèle Castillon juste avant. Vous savez, Adèle Castillon, elle chantait avec Vidéo Club. C'était son groupe il y a quelques années. Depuis, elle fait sa route en solo. Et c'est très très bien ce qu'elle fait. On écoutera Été avec toi. Cinquième du Top France Europe 2, c'est dans une minute.
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Aurillac qui n'est pas sur le podium du Top France Europe de cette semaine. Je vous rappelle celui de la semaine dernière. Jérémy Frérot premier, Manon Lisa deuxième, Tove Lo Stromae troisième. On va voir si ça a changé après Clara Luciani sur Europe 2.

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bien assis sur son trône de champion du Top France Europe 2, Jérémy Frérot, et vous êtes assis dans votre voiture. Vous avez décidé de démarrer la journée avec la playlist Pop Europe 2, et ça c'est cool. Nous sommes dimanche, il est 9h, un classique Pop Europe 2 de Gillo va nous faire du bien. Jenny from the Block après Freya Sky sur Europe 2. 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

0: Info Europe 2, vous faites quoi le 30 mars 2027? 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Moi j'ai une idée. On se croisera peut-être au concert de Teddy Swims à Paris et je vais même essayer de dealer pour qu'on vous y invite, comme ça on ira ensemble. Je suis pas le roi de la négo pour mon salaire, mais pour ça, je suis pas si mauvais. On vous tiendra très vite au courant, restez branchés sur Europe 2. Teddy Swims nous rejoint très vite avec Kyo et Bébé Richa dans la playlist Pop Europe 2.
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1: 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Pour patienter, voilà Aurea et Britney Spears dans la playlist Pop Europe 2. C'est dimanche matin, tout va bien. Bonjour.

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Et pour continuer de passer un bon dimanche matin, c'est ici qu'il faut rester. En ce moment, c'est la playlist Pop Europe 2 pendant 30 minutes non-stop. Vous êtes dans la voiture, vous allez chercher le petit-déj. Montez le son, voici Tom le Stromae et Gwen Stefani sur Europe 2.

Europe 2, voici un artiste qu'on suit de près, de très très près. Il a eu un début de vie pas facile en plus, ce mec. Il a été mis à la porte de chez lui quand il était tout jeune. Il a dormi dehors pas mal de temps, donc il était SDF. Et puis, il a pris sa revanche sur la vie. Maintenant, il cartonne dans le monde entier. Son nouvel album est disponible depuis quelques heures. Voici une nouvelle star pop Europe 2, il s'appelle

Bonjour, c'est Europe 2, j'espère que vous êtes en forme en ce dimanche matin. Peut-être que c'est votre ultime jour de vacances, la rentrée des classes qui arrive cette semaine, le retour des petites habitudes qui vont avec. En tout cas, vous avez gardé la bonne. Vous écoutez la playlist Pop Europe 2 pendant 30 minutes non-stop avec Michael Jackson qui arrive. Superbus, c'est la rencontre entre Martin Garrix et Ed Sheeran.

0: Europe 2, est-ce que vous avez un chat à la maison? Parce que je suis tombé sur une info de fou ce matin sur les réseaux. Apparemment, les chats sont persuadés d'un truc quand on est leur maître. Quelque chose qui va peut-être bouleverser la vision que vous avez d'eux. Restez bien là, je vous dis tout dans un instant sur Europe 2, après Florida et Tumper City. C'est dimanche matin, on file tout droit vers les 10h30.
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Europe 2, c'est dans l'actu. Une étude nous apprend que quand on a un chat à la maison, en fait, il est persuadé que c'est lui qui nous éduque plutôt que l'inverse. En même temps, c'est pas totalement idiot. Tous ceux qui en ont un, on le sait, on obéit au doigt et à l'œil. Dès que ça miaule près de la gamelle, hop, on met à manger. Quand ils veulent des papouilles, on fait des papouilles. En fait, cette info vient de me permettre de me rendre compte d'un truc. Le chef à la maison, eh ben, c'est mon chat. S'il en a un, je pense qu'il doit pas le voir très souvent avec l'agenda chargé qu'il a. David Guetta, il a passé nous voir dans la playlist Pop Europe 2. Après Olivia Rodrigo et son dernier morceau, nouveauté Pop Europe 2, on écoute Drop Dead.

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Dimanche matin avec Europe 2, on profite du week-end ensemble. 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Dans 3 minutes, on découvre ensemble le nouveau Tame Impala, nouveauté pop Europe 2. Mais d'abord, c'est Lily Wooden.

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0: 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Et avant de retrouver Christophe à 11h, voici Kungs et Manon Lisa dans la playlist Pop Europe 2.

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11h avec Europe 2. Salut tout le monde, bienvenue, Christophe Marceau avec la playlist pop du dimanche matin qui fait du bien. On finit tranquillement de ranger les affaires de vacances, hein, de mettre le linge au sale, et puis on écoute Bruno Mars, Coldplay et Free Sky. 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

0: Heureux avec vos messages qui arrivent toute la journée sur les réseaux sociaux. J'ai Marie en Ile-de-France qui me confirme que ce dimanche, c'est démontage des valises, c'est lessive, c'est préparation des cartables pour la semaine prochaine, pour les ptios. Et puis peut-être aller en fin de journée, si on a le temps, une petite pause, histoire d'aller se balader, se dégourdir un petit peu. Bon allez, on vous accompagne dans tous les cas, là ce dimanche, avec Europe 2, avec Imagine Dragons, Tove Lo, Stromae, Offenbach et Star Sailor. Bref, c'est la playlist pop Europe 2.
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Alex Warren, avec Europe 2, il a sorti son deuxième album vendredi, une petite merveille que vous avez peut-être déjà survolé. Nous, on survole les quelques bouchons restants en France pour ces gros retours de vacances, la dernier week-end de vacances, avec Jérémy Frérot et maintenant

C'est la playlist Pop Europe 2 pendant 30 minutes non-stop, même le dimanche, avec le girls band de K-pop de Los Angeles, Cat's Eye. Animal, je vois au loin, très loin là-bas, Martin Garrix et Ed Sheeran, c'est sur Europe 2.

0: temps de s'arrêter.
1: Je vous souhaite de passer un bon week-end avec Europe 2. C'est en mai dernier qu'on a eu la surprise de découvrir cette belle collaboration entre le DJ Martin Garrix et puis le chanteur Ed Sheeran. Quel kiff à l'écoute de ce titre-là, fabuleux. Voici maintenant Repeat It, c'est sur Europe 2.

0: Bonus Pop Europe 2 avec Shaggy et à Caroline au Havre, à Renan à Nancy ou encore à Fabien sur la route vers Montélimar. Il descend dans le sud de la France, lui. Donc finalement, il croise tous ceux qui remontent. Je sais que pour vous, la reprise, c'est demain, mais ça a du bon aussi parce que le matin, à partir de 7h, vous partez au boulot avec Coé et la playlist Pop Europe 2. Et ça, ça vaut tout l'or du monde avec, par exemple, Dominique Fike, Katy Perry ou encore Teddy Swims.
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Le week-end, vous le passez avec Europe 2 et entre nous, vous avez bien raison. Franchement, faites-vous plaisir, on se fait plaisir. J'ai découvert sur Europe 2, il y a quelques mois, ce titre de Dominic Fike, que j'adore, une pure merveille.

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C'est la playlist Pop Europe 2 pendant 30 minutes non-stop. On vous accompagne. Qu'il est bon de passer du temps ensemble. Le temps est bon avec Europe 2, avec Bon Entendeur, avec aussi Tame Impala et Jenny Dracula et tout à l'heure Charlotte Cardin.

Il se passe comme ça le week-end avec Europe 2 et la semaine, ça se passe avec Coé le matin entre 7h et 11h et puis entre 15h30 et 18h. L'émission qui déchire le matin et aussi l'après-midi, elle est également en podcast, vous retrouvez tout ça sur l'application Europe 2, elle est gratuite, téléchargez-la. Bon, on a Auréa là maintenant avec les soirées mondaines, Calvin Harris ou encore Alex Warren avec Fever Dream.

Europe 2, j'ai envie de tout savoir. Dites-moi où vous êtes et ce que vous faites en France là aujourd'hui, là ce dimanche. J'ai envie de savoir, ouais. Alex Warren pendant ce temps-là avec Fever Dream, Justin Nozuka et Ugel Solto.

0: Europe 2, il est vrai qu'on parle beaucoup de retour de vacances, on parle beaucoup du dernier week-end du mois d'août, de la rentrée qui approche, mais on pense pas assez à ceux qui ont repris le boulot, par exemple, il y a un mois. Hein. Bah ouais, hein. Un mois déjà que vous avez repris, hein, les amis, hein. Bon courage. Hein. Et puis à ceux qui bossent le week-end en ce moment, par exemple. Hein. Bon, je suis sûr que la playlist Pop Europe 2 vous aide à garder le sourire avec Manon Lisa tout à l'heure, avec l'un des gros tubes de Coldplay, Paradise, et pourquoi pas Shakira, si vous l'entendez Europe 2, par SMS au 7-12-13.
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Rihanna, avec Europe 2, c'est la playlist Pop Europe 2, mais aussi Miles Smith. Bon week-end, bon dimanche.

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Quand on s'appelle David Guetta, on peut bosser avec les plus gros artistes de la planète et il l'a prouvé à maintes reprises. C'est Jennifer Lopez avec David Guetta dans la playlist Pop Europe 2 pendant 30 minutes non-stop pendant votre week-end. Bon, hein, tout va bien ? Ouais, oui, tout va bien. Oh là, la rentrée cette semaine ? On n'y pense pas, même si c'est dans quelques jours. Il n'y a pas de souci. La playlist Pop Europe 2 vous accompagne avec Katsai dans quelques instants. Free Sky, là, Muse, Starlight.

0: Ça fait du bien par où ça passe, j'ai envie de dire. Ça, c'est un petit pied de nez à ceux qui restent sur le canapé, qui ne cherchent pas de travail. Pourquoi tu ne cherches pas de job? Le groupe The Offspring avec Europe 2. La playlist Pop Europe 2 revient dans un instant pour vous accompagner là ce week-end. Avec notamment Teddy Swims, avec aussi Maroon 5 ou encore Bébé Rixa et David Guetta, Sad Girls. Tout va bien, j'ai envie de dire.
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1: 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C'est gagné là maintenant. C'est Taylor Swift, Bruno Mars ou encore One Republic, c'est la playlist pop Europe 2.

Europe 2, message de Jérôme qui dit bah, je pars en vacances moi. J'attends la fin du mois d'août pour partir en vacances. À l'inverse des autres, comme ça il y a moins de monde, c'est moins cher, c'est plus cool et il fait encore beau au mois de septembre. C'est clair, il a bien raison. Angèle et Justice pour lui et pour vous tous, Linkin Park et Another.

0: Europe 2, on est qu'au milieu de l'après-midi. On a l'impression qu'il nous reste encore une tonne de choses à faire et qu'on n'y arrivera pas d'ici ce soir. Des choses à faire pour la rentrée demain, pour le retour des gamins à l'école. Est-ce qu'il y a toutes les fournitures scolaires? Bah, on n'est pas sûr. Est-ce que vous êtes prêts pour reprendre demain? Bon, on vous accompagne, les amis, hein, tranquille. On y va en douceur avec, là, parce que c'est dimanche hein, déjà, avec Offenbach, Star Sailor et Milky Chance.
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On se quitte avec un bonus pop Europe 2.

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Salut tout le monde, bienvenue sur Europe 2, content de vous retrouver. C'est Quentin, c'est la playlist pop Europe 2 pendant 30 minutes non-stop avec Martin Garrix et Ed Sheeran très vite. Voilà, d'abord Evanescence sur Europe 2.

vous rappeler de Vianney qui nous a partagé son expérience, la construction de sa cabane. Il en a profité aussi pour écrire de nouveaux morceaux. Et ça y est, ça sent bon la rentrée. Finalement, ça a du bon la rentrée avec le retour de Vianney, un artiste qu'on connaît bien. Sur Europe 2, on le suit depuis ses tout débuts. Et son nouveau morceau, c'est Pépite. Ça s'appelle D'or et d'étain. Et c'est le nouveau Vianney que vous découvrez maintenant sur Europe 2, Pop Radio.

0: Salut les bêtes.
1: Europe 2 Pop Radio, j'imagine bien à quoi ressemble cette journée, ce dimanche. Alors, il y en a certains qui ont décidé de rentrer vraiment au dernier moment. Vous êtes sur la route, vous êtes en train de rentrer. Puis ceux qui sont rentrés peut-être hier, aujourd'hui, ça va être journée lessive, ménage, préparation de la rentrée. Bah, vous restez là sur Europe 2. Moi, je m'occupe de la musique. La playlist Pop Europe 2 pendant 30 minutes non-stop avec Tove Lo et Stromae. Europe 2 Pop Radio. 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

0: Ça c'est cadeau, bonus pop Europe 2, Lynn Marlin, stay sitting down here. Profitez bien de ce dimanche, petite balade là tranquille, vous étiez en déj familial, c'était bon, le poulet était pas trop cuit, ah, il est trop cuit, enfin chez ma mamie en tout cas. Il y aura Temper City et Rihanna. A tout de suite sur Europe 2.
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0: Ouais.
1: Bienvenue sur Europe 2 Pop Radio. Profitez bien de ce dimanche. On fait la route ensemble avec Auria. Ça, ça a marqué cet été aussi. Ça faisait partie de votre playlist. Ça faisait partie de la nôtre, ça, c'est sûr. Auria, après le nouveau Tame Impala, ça s'appelle Loser. Ça me fait plaisir de vous faire découvrir ça. Et c'est encore une pépite sur

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0: C'est la playlist Pop Europe 2 pendant 3

Europe 2 Pop Radio, vous êtes en train de faire le repassage et ça vous avait pas manqué. C'est vrai qu'en vacances, un short, trois t-shirts et hop, l'affaire est pliée. Ça va pas être la même si vous reprenez le boulot de

bienvenue sur Europe 2 Pop Radio. N'ayez pas le moral dans les chaussettes. Pourquoi ? Puisque vous n'allez pas tarder à repartir. Et là, c'est direction l'Espagne, direction Madrid, où vous allez en plus rencontrer Shakira, voir Shakira, un concert qui va être dingue dans son propre stade, le Shakira Stadium. Et puis, on paye tout hein, pour vous, pour la personne de votre choix, le transport, l'hébergement, dès que vous entendez Shakira. Et voici Shakira. Donc, à vous d'envoyer Europe 2 par SMS au 7 12 13. Bonne chance.

0: Europe 2 Pop Radio, comme une envie de pas y aller si vous reprenez le boulot demain. Mais bon, dites-vous que c'est comme la rentrée pour les enfants. Le premier jour, on fait pas grand-chose. Vous allez raconter vos vacances, peut-être faire une pause déj XXL. Enfin, c'est ce que je vous souhaite en tout cas. En tout cas, ce dimanche soir, on le passe ensemble avec la playlist Pop Europe 2 pendant 30 minutes non-stop et Freya Sky sur Europe 2 Pop Radio.
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0: Déjà des honneurs pour 2027 pour David Guetta qui devrait avoir son étoile sur le Walk of Fame à Hollywood. Ça, c'est la classe quand même. David Guetta, Jennifer Lopez, elle l'a déjà, Jennifer Lopez. C'est ce qu'on écoute dans un instant sur Europe 2.
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sur la route de la maison, ça sent quand même la rentrée. Hein. Mais heureusement, vous rentrez bien avec la playlist Pop Europe 2 pendant 30 minutes non-stop. Ça se poursuit avec le dernier Martin Garrix et Ed Sheeran. Derrière de Rasmus, ça c'est cadeau, bonus Pop Europe 2.

Europe 2 Pop Radio, faites pas la gueule, ça a du bon aussi la rentrée. Regardez, il y a notamment le nouveau morceau d'Angèle, il est sorti vendredi et tout neuf, tout frais. Voici le nouveau Angèle que vous découvrez sur Europe 2 Pop Radio, ça s'appelle Une seule vie. Qu'est-ce que les...

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1: J'ai un sondage qui vient d'arriver ce matin. Sondage sur les petites habitudes de la vie de couple, musique d'amour de vie de couple. La télécommande. 68% des hommes affirment en avoir le contrôle, alors que 74% des femmes affirment exactement la même chose.
2: C'est drôle, ça.
1: Visiblement.
2: Il y a deux télécommandes à la maison, mais qu'une télé.
1: Bon. Pas d'accord. 45% des femmes affirment passer derrière leur conjoint pour éteindre la lumière. Oui. Moi, Nat, elle fait ça avec l'eau.
3: Pourquoi
1: quand je me brosse les dents, parce que je fais couler l'eau, puis là, clac, elle éteint l'eau.
2: Elle a raison.
1: Évidemment qu'elle a raison. Le tube de dentifrice. 68% le presse n'importe où sur le tube, 32% le roule méthodiquement depuis le bas. Et 23% des couples achètent deux tubes séparés pour pas avoir de problème.
2: Cause de divorce.
1: Ouais. Parler avant le café. 49% des sondés déclarent qu'il est interdit d'adresser la parole à leur partenaire avant le premier café sous peine de représailles ou de mauvaise humeur.
4: Ah mais carrément.
2: C'est vrai ?
3: Ah, ouais, ah c'est beaucoup quand même.
4: Ne parle pas !
5: Ouais, mais pourtant t'as pris du café là. Hein.
1: Le choix du film, c'est comme la télécommande. 64% des couples avouent ne jamais vraiment se mettre d'accord. C'est vrai que ça finit souvent... Ouais, vas-y.
5: Il y en a un qui capitule.
2: Ouais. Non, mais ce qu'il y a, c'est qu'au début de la relation, chacun fait des concessions. Donc, toi, tu vas faire plaisir à madame, regarder sa comédie romantique. Oui. Et la première fois, elle va regarder Avenger avec toi. Et à mon avis, au bout de 5 ans, mon gars, c'est terminé. C'est chacun sur sa télé.
1: Mais c'est surtout que si, par malheur, t'as gagné, madame va regarder ton film. Et qu'il est pas bien. Bah, tout le long du truc, c'est qu'est-ce que tu m'as fait regarder. C'est ça ton film que t'as. Bah, bravo pour le film que t'as choisi. Alors, bravo. Tu l'entends.
2: De l'autre côté, tu le fais pas, toi.
1: Si.
2: Si elle te fait regarder un truc pourri, tu le dis aussi. Bah,
4: non, mais il dit rien.
1: Mais je le dis dans ma tête. Le thermostat. 38% des couples se disputent régulièrement sur la température de la maison. Madame a chaud, monsieur paye la facture, monsieur madame a froid, monsieur paye.
5: Souvent les femmes ont froid, ont plus froid que les hommes.
1: Ma belle-fille a toujours froid.
2: Je crois que c'est scientifique, ça.
5: Oui.
1: Et enfin, un habitant sur 8000 à Gouvieux, là où habite Pietre, a pour habitude de taper son zizi sur la paroi de sa douche pour souhaiter une bonne journée à sa femme le dimanche.
2: C'est fou, je le fais, ça.
1: Ah, c'est mal, voilà.
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2: Europe 2, vous revenez tout juste de vacances, la valise qui traîne encore à la maison ou dans le coffre. Qu'est-ce qui dirait les objets qui reviennent de vacances? Vous savez, genre l'autoradio, le badge pour le péage, etc. Vous étiez jamais posé la question? Eh bien, l'équipe de Coé, si. La réponse dans Coé sur Europe 2, l'after, ne loupez pas ça. C'est très très drôle et ça arrive dans 3 minutes. Après un des tubes de notre été, comme si on continuait les vacances. Manon Lisa sur Europe 2.

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1: Et si les objets de retour de vacances, eux aussi, se mettaient à parler, qu'est-ce qu'ils pourraient dire? Par exemple, que pourrait dire le petit arbre sur le bord de l'autoroute A7?
2: Tu as pris ça dans la gueule?
3: Ah, le pauvre, il en prend cher. Là.
1: Les légumes à volonté à la cafette de l'autoroute.
4: Moi,
5: on est à volonté, hein. Il n'y en a toujours que pour les frites.
1: C'est vrai que ça se bat pas sur les légumes. Tu as raison. Que pourrait dire la barrière de péage?
6: Vas-y, passe. Vas-y, passe. Non, toi, tu passes pas. Ah, désolé, j'avais pas détecté le badge.
7: C'est horrible, ça.
1: Vous savez que ça m'est arrivé. Quand les badges n'ont plus de piles, dans le fameux truc à 30 km/h, tu passes, t'as la confiance et tu fais, c'est bizarre, j'ai pas entendu du bip. Il y a pas eu bip et puis tu vois le feu qui s'est pas allumé. Et une fois, j'ai pilé. Mais quand il y a plus de batterie, il détecte plus.
8: Mais t'es serein toi, parce que moi, je suis toujours pas serein dans
7: moi
8: ce
7: aussi,
8: truc.
7: Ouais.
1: Je vais être franc avec vous, je passe plus à 30. Je passe plus vraiment à 30. Je suis bien en dessous. Que diraient les jumelles des policiers? Que dirait la machine à café, celle de la station-service qui marche bien? Ah bah non, ça marche plus visiblement.
9: On a tout le temps.
8: C'est vrai qu'on a tout le temps deux en panne.
1: À vous Bon, on vous a pris 1,30€, hein, c'est pas grave. Ça. Que diraient les toilettes de la station d'autoroute?
9: Mais non.
4: 1, 2, 3, allez hop, suivant! Tu passes au lavabo, sèche-main et tu dégages. Suivant!
1: Que diraient les toilettes des aires d'autoroute?
8: Pas les mêmes.
1: Sans station.
10: Viens, fais-moi pipi dessus. Et oublie pas le croton.
1: Les toilettes d'air d'autoroute où il n'y a pas de station-service, c'est-à-dire le truc en béton là.
8: C'est pas la même.
1: Ça, c'est vraiment, on est tous d'accord.
8: C'est vraiment envie.
1: On a une urgence.
9: Avec des petits carrés en verre.
1: On est d'accord qu'on n'y va pas par plaisir. Non. C'est une urgence. Ouais. Et que dirait l'autoradio, évidemment?
11: Radio Vinci Autoroute.
12: Prudence à vous qui nous écoutez si vous circulez actuellement sur l'autoroute A43. On nous signale une pomme de pin qui serait tombée sur la voie de gauche au niveau de la sortie 26. Donc soyez prudents.
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12: Ça bouche actuellement sur la 6. Ah non, ça roule, pardon. Désolé, j'ai appuyé sur le bouton par erreur.
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12: Et je vends une Renault Twingo contact en MP.
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12: Maman, je t'aime.
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12: Je vais chier, je reviens. Didier, tu gardes un œil sur les potards. Hein.
1: Bon, ceux qui ont
8: compris. Mais c'est ça, hein.
1: Ceux qui ont pris l'autoroute cette année savent de quoi on parle.
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0: Salut, c'est Europe 2. Le prochain titre qu'on écoutera ensemble, ce sera celui-ci. Alex Warren avec Fever Dream. Et puis dans la suite de Koé sur Europe 2 l'After, ne ratez surtout pas cette toute nouvelle séquence. On vous emmènera dans le bar de Piètre. Vous connaissez pas encore? Vous allez adorer, j'en suis sûr. A tout de suite avec Koé et toute l'équipe sur Europe 2.
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1: Allez, le bar de Piette, ça discute actu comme d'habitude, ouais, comme dans tous les bars.
2: Deux secondes, je finis mon rapido.
1: Mais de quoi ça parle?
2: Oh, j'ai encore perdu. Alors, ça y est, c'est parti mon kiki. Première baston, il va y avoir du sport.
3: Ah bah tu m'étonnes, la saison est lancée. Deux, et il n'y aura pas trois simplement deux.
2: Je l'ai, j'ai la ref là.
1: Alors, je trouve que pour une erreur que j'ai faite tout à l'heure, je sais de quoi vous allez parler, mais là je ne vois pas le rapport.
2: La bagarre, d'accord.
1: On continue.
3: Ah, ça va donner quoi l'arrivée, ça, mon costaud?
2: Ah bah je peux te faire le résumé, hein. Comme d'hab à Roland-Garros, hein, la France va perdre dès le premier tour.
1: Ah, boum! C'est marrant. Il se passe quelque chose à Roland-Garros aujourd'hui.
2: Ouais, mais c'est pas du tennis.
3: Et là, on est favoris. Ils seront tous là ou quoi?
2: Non, presque. Attention, il y a du beau monde, il y a du lourd, il y a tout le classement. Sauf Poutou et Lalanne, ils se sont fait recaler à l'entrée. Et Jean Lassalle, il est resté à la buvette, il est en train de dormir derrière le comptoir.
3: Ouais, il est là.
1: Alors, il se passe quelque chose. Il y a des politiques. Ouais. C'est un Roland-Garros. Ouais. Qui le sait?
4: Dis-le.
1: C'est la réunion du MEDEF et le grand oral.
2: C'est ça, en fait.
1: Oral des candidats par le syndicat des patrons.
2: C'est des entrepreneurs qui sont face aux politiques. Ils vont leur dire, qu'est-ce que vous allez faire pour nous?
1: C'est une très bonne idée. Exactement. C'est une très très bonne idée. Alors moi, je suis passé hier à côté, parce qu'il se trouve que je n'habite pas très loin. J'ai cru que c'était une réunion syndicale de policiers de Paris.
2: Oui,
1: parce qu'il y avait 20 camions de police.
2: T'as tous les futurs, peut-être le plus futur président de la République.
1: Mais moi, j'ai cru que c'était le salon du bouclier du CRS. Tu sais, comment on le tient? Moi, il est en titane. On a ce nouveau modèle, le modèle Captain America. Et honnêtement, je me suis dit, mon cerveau a connecté les deux hier. Et c'est donc pour cette raison-là. Mais c'est pas idiot. C'est-à-dire que les politiques vont venir et vont expliquer, si demain ils sont présidents, ce qui va se passer pour les petits entrepreneurs, pas que les grandes entreprises.
2: Les
1: menuisiers qui nous écoutent, les petits artisans, etc. Ce qui va se passer, et puis évidemment les grandes entreprises, ce qui va se passer dans leur programme pour eux.
5: Je pense qu'il y en a certains, j'ai hâte de savoir ce qu'ils vont leur dire quand même.
1: Il y en a certains, à mon avis,
2: ils y vont en moonwalk.
1: Là, je pense que t'as les mecs des les filles, ils sont comme ça, ils font un choc. Je vais pas le dire. Le truc à partir de 12 millions, on leur dit qu'ils n'auront plus rien.
2: On dit pas.
1: Il me reste pas grand chose. Je vais leur dire un truc, on verra bien.
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6: Dimanche soir, avec Coé sur Europe 2, c'est l'after qui continue avec dans moins de 10 minutes le retour de Jeff Tuch. Il est revenu de vacances en même temps que l'équipe cette semaine et il sera avec nous ce soir. Il en a gros sur la patate, le Jeff. Hein. Jeff Tuch dans un instant. Et juste avant, Coé vous fera découvrir Radio EHPAD. Vous connaissez pas Radio EHPAD? Tout est dans le nom. Vous allez vous marrer. On se fait ça juste après. Alex Warren dans Coé sur Europe 2, l'after.

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4: C'est à moi. Qu'est-ce que c'est à moi de...
5: Pardon, bonjour.
4: Sonotone. Bonjour, bon réveil. C'est Bernard sur Radio EHPAD. Alors, restez là, dans un instant, je recevrai Dalida.
6: Non, elle est décédée.
4: Alors, Bonnie Tyler sera là.
6: Elle est décédée aussi.
4: Renaud.
6: Bof, c'est pas trop là.
4: Bon, on écoutera le dernier Maître Gims.
6: Voilà.

0: la nuit.
1: Merci, maître James. Tout de suite, l'heure de Radio EHPAD Paye ton viager avec notre partenaire Rock Éclair. On y va, c'est parti. On est parti pour voir si quelqu'un répond.
2: Du temps arrivé.
3: Allô ?
1: Oui, bonjour, bon réveil, c'est Bernard sur Radio... Ah, merde, j'ai dit. C'est la phrase d'après. Bon, quelle est la radio qui paye ton viager ?
3: C'est Radio EHPAD. Radio EHPAD.
1: Bah, vu votre état, ça va pas nous coûter trop cher, cher monsieur.
3: Oh, je suis tellement content. Mon cœur.
1: C'est ce que je disais. Qu'est-ce qu'on fait maintenant ? Alors, bonjour, bon réveil, c'est Bernard sur Radio EHPAD. Restez là, dans un instant, je reçois Dalida.
4: Non, tu l'as déjà dit, ça.
1: Ah, pardon. Alors, on écoute le nouveau David Guetta. Guetta, le temps que j'aille faire pipi. Non, mais c'est déjà fait. Bonjour, bon réveil, c'est Bernard sur Radio EHPAD.
4: Tu l'as déjà dit, ça.
1: Dans un instant, je reçois Dalida. Qu'est-ce qu'elle fout, alors?
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2: J'ai une info. Si vous avez des petits problèmes de fosse septique,
3: ouais.
2: Vous savez, des fois vous dites c'est bouché, vous dites oh non, j'ai pas envie de jeter un œil, je vous emmènerai dans une région du monde et vous verrez que c'est pas un œil qui jette, c'est le reste du corps. On en parlera tout à l'heure dans le Ah oui mais non et un sondage sur les Français, les retours de vacances, mais quelle mauvaise nouvelle, notre journaliste nous en parlait. Les frites seront plus petites dans les prochains mois.
3: C'est terrible.
2: Entre sécheresse, chaleur et surproduction. La récolte française de pommes de terre s'annonce très mauvaise en 2026.
4: C'est quoi? Parce que je crois qu'on en avait trop l'année dernière.
2: On en a encore beaucoup.
3: Pommes de terre.
4: Mais ça se conserve pas deux ans, les des patates.
2: Non, je crois pas, non. Mais parce qu'après, ça germe et tout,
4: ouais,
2: ça y a un truc
4: qui va
2: pas.
4: Ça, ouais.
2: Alors, qui dit frites? Dit Jeff Tuch. Jeff Tuch, je voulais réagir à cette info. Bonjour, Jeff.
5: Les quoi? Ouais, bonjour, les quoi? C'est une catastrophe nationale.
2: Ah bah oui.
5: On est en train de s'attaquer à la frite française, c'est triste. Ouais. J'ai la larme qui coule, qui coule sous mes yeux.
2: Ouais, mais je veux bien le croire, Jeff. Je veux bien le croire. Vous aimez tellement les frites, mon Jeff.
5: J'aime les frites, mais les frites, c'est pas un aliment, c'est mon bébé, mon Coé. Moi, une frite, je la regarde, je lui parle, je la trempe dans le ketchup, je lui dis t'es belle, je te lèche. C'est de l'amour, j'aime la frite, mon Coé. Le veau et la frite.
2: Je sais, voilà. Alors, le problème, c'est qu'avec des pommes de terre plus petites, vous voyez.
5: Bah, les frites, elles seront plus petites, voilà. C'est ça que vous essayez de me dire depuis tout à l'heure. Ah, déjà qu'on nous met des portions où t'as plus de papier que de patates, maintenant ils vont nous servir des cure-dents. J'ai déjà mangé des cure-dents,
2: Pas exagérer, ça sera pas non plus des cure-dents.
5: Bah non, une petite frite, c'est pas une frite. C'est un bâtonnet de pommes de terre qui a pas mangé assez de soupe. Voilà, on a pas grandi. Ou c'est un jardinier qui a pas vu la pub fertiligène. J'ai dit ça dans ma catibouche de patates.
2: Est-ce que Jeff, en tant que spécialiste de la frite, est-ce que vous avez une solution?
5: Bah oui, on arrose les patates, faut les arroser.
2: Et avec quoi?
5: Bah avec de l'eau, y con.
2: Et alors oui, mais justement, en fait, c'est le souci, c'est qu'il y a eu une sécheresse.
5: Ah oui.
4: Il n'y avait pas d'eau.
5: Bah avec du coca.
2: Ça va pas les
5: aider. Du coca.
2: Non, ça va pas les aider.
5: Et le vendeur Uber Eats, il fait comment? Ses frites, elles poussent dans le coca. J'ai vu quand je regarde dans le paquet. Je vois, donc arrête. Et si t'arrêtes, tu n'auras pas un beefsteak.
2: Ah oui.
5: Si t'as un beefsteak, t'as du beef.
2: Allez.
5: T'as de l'argent. Si t'as de l'argent, tu fais des courses, mon Coé. Si tu fais des courses, tu vas au supermarché, t'achètes tout. Si t'as tout, t'as tout, tout, youtou. Si tu fais tout, tout, youtou, tu fais du sport. Ouais. Et après le sport, tu fais, ah bah tu pues. Ouais. Voilà, tu pues, tu sens le camembert.
2: Ça y est.
5: C'est le fromage, et c'est qui fait du fromage?
6: C'est
2: la merci, mon Jeff.
5: Rendez-nous nos frites.
6: Ouh là là.
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2: Quelle heure il est? 18h37 sur Europe 2. Avant 7h-10, on aura le nouveau classement du Uber Eats Machine. Nos plats préférés en chanson sont chez Coé sur Europe 2. Alors, mention spéciale pour le beurre de micelle cette semaine. Ils en ont fait une chanson, c'est génialement drôle. Voilà, je vous en dis pas plus. Vous allez découvrir ça dans un instant. Juste avant, on reviendra sur cette histoire qui s'est passée en Belgique. Peut-être que vous avez entendu ça. Des ouvriers ont découvert des pièces d'or sur un chantier. On aura le bourgmestre qui sera là pour nous en parler. Coé sur Europe 2. L'after, ça continue. Et on écoute au feedback.

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1: On est en Belgique, un propriétaire rénovait une vieille maison. Il casse des murs, il commence à aller dans la cave il décide de la refaire, il refait sa cave, il casse les murs de la cave. Et là, il découvre dans les murs et dans les parois une énorme quantité d'or qui était cachée dans la cave de la maison. Le trésor composé de pièces et de lingots serait estimé à 9 millions.

0: millions d'euros.
1: Oh, 1 milliard !
2: Non, 9 millions.
3: 9 millions
2: d'euros.
0: Chance.
2: Mais donc ça se sait, c'est qu'il est allé voir quelqu'un, il l'a dit.
3: Ah, mais t'es obligé de le déclarer, en fait, c'est ça ?
2: En France, je crois que quand c'est chez toi, c'est à toi.
4: Et je sais pas. Est-ce que
2: mais en Belgique, je ne sais pas comment ça se passe au niveau de la loi.
4: Et sauf si c'est un trésor national ou un truc.
2: Non, si c'est chez toi, dans les murs de ta maison, théorie, t'as acheté la maison.
3: Ouais,
2: mais si c'est sous ton sol de ta maison, en théorie, c'est à toi.
3: Ah, si c'est dans les murs, c'est pas, mais si c'est dans la terre, enfin oui, si c'est dans les.
2: Là, c'est dans les parois de la maison. T'as acheté la maison avec les murs et les contenants et ce qu'il y a dedans. En théorie. Si t'achètes une maison et que ce que tu trouves dans les placards n'est pas à toi, il y a des vieilles chaussettes, c'est à toi, il y a de l'or, c'est à toi.
4: T'achètes ta maison, il revient 10 ans plus tard, le Nutella là.
2: Non. Je pense que quand t'as acheté la maison, s'il y a des notaires qui nous écoutent, mais je ne dois pas me tromper, t'achètes la maison avec ce qu'il y a dedans, au moment de l'acte de vente, c'est tout, c'est réglé, tu trouves de l'or.
4: Par contre, quand tu trouves ça dans un parc ou un truc, si là, c'est pas à toi.
2: Mais par contre, je crois que c'est 50-50, celui qui a trouvé et l'État.
3: Mais t'as des lingots qui sont numérotés aussi, non? Donc il n'y a pas un délire avec ça?
2: On a le bourgmestre belge qui voulait réagir à ça.
0: Exactement, avec nous. Allô.
5: Ça, alors là, c'est
0: on a notre ami.
5: Notre ami, c'est un bien grand mot. Ami, c'est ça reste tout juste cordial, hein, parce qu'on est voisins, mais sinon tu sais, hein, je peux pas te blairer le français.
0: Oui,
5: il y a une énorme différence, on n'est plus un fossé, c'est une faille de San Andreas qu'il y a entre nous. T'es fier, tu pètes tellement plus haut que t'as le cul, que t'as tellement tu pètes plus haut que t'as le cul, t'as de la merde derrière les oreilles.
0: Ah,
5: regarde,
0: oui,
5: gratte toi l'homme, c'est pas de la terre.
0: Mais là, et là, c'est pas le sujet. On a appris qu'un Belge avait trouvé de l'or chez lui, estimé à 9 millions d'euros.
5: Et ben voilà, que par intérêt. Hein. Tu je t'en donne, c'est ça, ton pays est dans la merde. J'ai vu les chiffres du PIB, c'est pas glorieux. Hein.
4: Non,
5: tu veux un virement, puis quoi encore?
0: Oui, bah, c'est ça, on a fait une cagnotte litchi, donc n'hésitez pas.
5: Du litchi, vas-y, du litchi. T'offres une cagnotte frites, oui, pas litchi, du coup. Tu nous en la merde avec tes trucs qui viennent des îles. D'ailleurs, en parlant de frites, c'est quoi, on va pas te faire de virement.
0: Ouais, quel est le rapport? Vous allez faire quoi, là, du coup?
5: On va vous racheter vos patates. Hein, j'ai vu les images, font de la peine vos patates. Hein.
0: Ah oui.
5: Elles se rendent de plus en plus petites, elles se rendent toutes moches, toutes rabougries, toutes fripées là. Ouais. On aurait dit les couilles de Louis Baudin. Franchement, fini les pareils. J'ai envie de dire vos patates pourries, c'est terminé. Les amandines, les rats, les belles de Fontenay, les charlottes, les binges, là, ça c'est de la merde, c'est terminé. Hein.
0: Pourquoi? Et vous les élevez comment en Belgique, vous?
5: Avec de la pluie, du con, il est marrant lui. Alors, t'es pas le cornichon le plus vinaigré du pot, toi. Hein.
0: Et toi, on
5: te donne un éventail, tu secoues la tête. Hein. T'es pas brillant, toi. Hein. Tu mets un coquillage à ton oreille, c'est le coquillage quand on la met. J'ai l'impression, si.
0: On a compris. Bon, du coup, on va s'arrêter là. Et puis pour l'or, bravo à vous.
5: Nous, on a l'or. Et toi, t'es tellement stressé là, tu parlais couler un bronze, tiens. Allez, bisous. Ah oui.
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2: Allez, voici le classement du Uber Eats Machine. Cette semaine, un plat préféré des Français rentre dans le Uber Eats Machine le dimanche midi. Vous l'aimez, vous le mangez en famille. Walker Texas Ranger avait son odeur quand on respirait la télé.
3: Ah ouais.
2: Le poulet frites.

0: poulet.
1: Avec de la mayo et du ketchup.
2: Alors, l'année dernière, t'avais chargé et là, t'as pas pilé.
3: T'as pas pilé, pilé.
4: Ah bon, non, j'ai pas pilé. Ah, j'ai des pulls d'ado à la maison, donc forcément, j'écoute Michel Sardou. Maintenant qu'ils sont partis, je peux réécouter de la musique.
3: Michael Jackson a pilé.
4: Ah oui, bah non. Elle a fait son entrée à la 6ème place du classement. J'avais pas la ref. 6ème place du classement, la fierté des Bretons. Et je ne parle pas de crêpes, même si pour les faire, on en a besoin. Le beurre de micelle.

0: Vive le beurre demi-sel. Fuck le doux.
1: Si on m'avait dit qu'après tant d'années de carrière, on fait des chansons sur le beurre demi-sel.
2: Attends.
1: Troisième marche du podium, surprise. Mais cet été, elle a dû plaire aux touristes en bord de mer. Je parle pas de la moule, mais évidemment, du crabe.

0: ça, je suis d'accord.
1: Avec la mayonnaise.
0: Mayo maison.
1: Avec du vin, pas de la bière.
0: Surtout pas. Oh non.
2: Malheureux. Et enfin, première place du Uber Eats Machine cette semaine, on retrouve le meilleur copain des Français de l'été, notamment de Pietre. C'est presque le barbecue, mais c'est pas lui. Je parle évidemment du bras zéro.

0: est mal foutu.
1: Ça fait chier quand ça tombe au milieu.
2: Je suis d'accord. Bravo les gars.
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4: Avant 19h sur Europe 2, je vous envoie voir Shakira en concert à Madrid. Préparez-vous à envoyer Europe 2 par SMS au 7-12-13. Avant ça, le top de Snoof spécial date. Peut-être que ce week-end, vous avez eu un rencard avec un mec, avec une nana. Vous n'avez pas conclu, bah ça vous servira pour la prochaine fois. Le top de Snoof dans Koé sur Europe 2, l'after. C'est juste après Temper City.

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1: Bon allez, vas-y ma petite souffre. Oui, aujourd'hui, alors... conseil. Alors, soyons honnêtes, on va se le dire, on ne vous cache rien dans cette équipe. C'est pour Corentin. Ah, évidemment, notre Corentin cherche l'amour. Et notre Corentin,
2: aussi.
1: Ce soir, il a une date sans pression.
3: Je cherche pas l'amour, j'attends que... voilà.
1: Non,
3: que
1: ce soir, arrive. Tu as une date avec une personne sans pression aucune.
3: Bien sûr.
1: Mais que tu aimes
3: beaucoup. On s'est déjà vu, mais là, c'est vraiment... tout se joue ce soir.
1: C'est-à-dire que c'est ce soir où tu sens qu'il y a une ouverture
3: ou pas. Tout se joue ce
1: soir. Non, mais c'est ça.
3: Là, c'est tapis ce soir.
4: On dirait le PSG en plus de Ligue des Champions.
1: Ce soir, c'est Jean-Claude Duss. Hachet, petite ouverture, là.
5: Je lui ai dressé le truc, je lui ai mis les pétales de rose et tout. Là.
2: Donc, comment se préparer à un date? Parce que nos auditeurs, peut-être aussi, ont préparé un date pour ce soir. Ils ont peut-être un petit rendez-vous pour connaître une personne un peu mieux. Tu te renseignes, en fait, sur le lieu où tu vas. Les horaires, l'ambiance, le prix, pour éviter les mauvaises surprises.
3: Alors surtout le prix, mais le reste...
2: Voilà. Non, tu te renseignes un minimum, en fait.
1: T'as une idée.
3: Mais je vais vers chez elle, donc...
2: Oui, mais là, tu sais où tu vas. Tu sais déjà le resto.
4: Non,
1: c'est où vers chez elle?
4: Moi, je sais.
1: À peu près.
5: C'est chez moi.
1: Gouvieux.
5: C'est une copine à moi.
1: Buffalo.
2: Quoi?
4: Le McDo, c'est 10 balles, hein.
5: Il y a un testic rousti à Creil.
1: Attendez.
3: Dans tes trucs, là.
1: Où manger pour pas cher à côté de Gouvieux?
2: Voilà, tu vois, on prend les...
1: Je regarde.
3: Chez Pierre.
1: Alors, Casa Italia. La Casa Italia, Gouvieux.
4: Pas mal, ouais.
3: C'est vrai.
2: Ouais.
3: Je m'en avais parlé.
1: Tu as la Fabrique à souffler.
5: Ah, oui, moi, tu manges que des soufflés, par contre.
3: Ouais, mais non.
5: C'est vrai.
1: Je suis sur restaurant de qualité. Ce soir, tu peux l'emmener, mon Corentin.
3: Attends, je note.
1: Attends, tu peux l'emmener ce soir. Ah, bouge pas.
3: Attends, la Casa Italia, déjà.
1: J'ai rien, là.
5: Non, comptez ça.
1: Et Covalo Pizza.
3: Ouais, non, ça fait pas arriver, ça.
1: Et O20.
4: Même pas ce que c'est.
1: Voilà. Bon, on continue. Qu'est-ce qu'il faut faire d'autre?
2: On continue. Vérifier aussi avant de partir son hygiène. C'est important et surtout, c'est plus agréable. Et sait-on jamais, s'il y a une suite, vaut mieux être au taquet, tu vois.
5: Ça, c'est géré a priori.
1: Corentin,
3: ça, c'est fait ça.
1: C'est nickel.
5: Il y a eu le polichien.
1: Voilà, c'est nickel. Je lui fais confiance. C'est nickel.
2: D'accord. Pendant ton rendez-vous, pendant tout.
1: Il a acheté un polisher chez le roi Merlin, je peux te dire.
3: Et avant, je passe à Calimoto.
2: C'est Calimoto.
1: Ça brille, hein, il m'a envoyé hier une photo, une vidéo, il m'a dit Coco, je me vois dedans. Donc,
3: Il m'a dit prends l'option cirage.
2: Ouais. Pendant ton date, pense à mettre ton téléphone en silencieux.
1: Toujours,
3: je l'aurais pas.
1: Non, faut pas passer
2: Parce
1: son
2: que
1: temps
2: sinon
1: sur le
2: tu
1: téléphone.
2: Vas avoir, ouais.
3: Ah, mais non.
2: Et tu le laisses dans la poche, sinon tu le mets pas sur la table à côté. Sinon, ton regard, il va pas regarder la personne, tu vas être fixé sur ton téléphone.
1: C'est vrai.
2: Surtout si t'es un peu gêné ou que tu veux sortir d'une discussion, tu vas regarder ton téléphone, c'est nul.
1: C'est vrai. Quoi d'autre?
2: Pose des questions et tu l'écoutes vraiment.
1: T'intéresses
2: à
1: la
2: personne. Tu parles pas que de toi.
3: Oh, je suis pas comme ça. Moi.
1: Non, il n'est pas comme ça.
2: Mais je sais qu'il n'est pas comme ça, mais il y a des gens.
1: Il s'intéresse. Je sais qu'il posera 1000 questions.
2: Oui, mais tu sais qu'il y a des gens, ils aiment bien qu'on s'intéresse qu'à eux.
1: Après, il ne faut pas poser trop de questions parce que ça peut faire psychopathe. Ouais. T'es né quand? Quel jour? Quelle heure? Tu fais quoi comme métier? C'est passionnant. Tu gagnes combien à l'URSSAF? T'es déclaré? T'as un numéro? Ta voiture, elle consomme combien? Non, tu l'as garée loin? Oh là là, la 4 roues, t'as une roue de secours? Des fois, les gens ne prennent pas de roue de secours. C'est incroyable. Tu veux des enfants? Combien? Entre 8 ou 9?
2: Ça peut faire beaucoup.
3: Tu traces du lait dans ta porte de frigo?
2: Et enfin, prévois un plan B pour la suite. Donc un deuxième lieu, une activité au cas où ça se passe bien et que vous voulez échanger, prolonger, aller plus loin, ou même un plan B si ça se passe mal, quoi, tu vois.
5: Ouais, ouais, et surtout le plan C à la fin.
4: Oui.
2: C'est quoi le plan C?
1: Voilà,
2: c'est
1: tout, c'est tout.
2: C'est quoi le plan C?
1: Merci. Et mon Corentin, je vais te dire un truc parce que je t'aime beaucoup. Je te souhaite et je souhaite à cette demoiselle que je ne connais pas de rencontrer l'amour.
3: Merci.
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2: Ah,
1: je vois que l'entretien continue chez Corentin.
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En parlant de concert, Céline Dion va bientôt entamer les siens à Paris. Elle est arrivée cette semaine dans la capitale à bord de son jet privé. Elle va passer nous voir dans Coé sur Europe 2 l'after. Céline Dion arrive après celle qui sortira son nouvel album au mois d'octobre. Voici Angèle sur Europe 2.

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1: C'est l'événement. Elle est en concert pour une série de concerts. Je sais que tous les fans ont déjà leur place depuis très longtemps. Céline Dion est en vol dans son jet privé pour Paris.
2: Ah ouais.
1: Tout le monde la suit, puisqu'aujourd'hui, avec les numérotations des avions, vous pouvez savoir exactement où est l'avion, mais même les petits avions. Un petit 4 places, n'importe quoi, vous savez exactement où sont les avions. Et là, alors que tout le monde est en train de la suivre, nous avons fait plus fort, parce que je crois que nous sommes en liaison avec l'avion.
2: On va essayer d'avoir. Allô? Allô?
3: Oh, si m'entendent, ça marche pas. J'arrive Paris, j'arrive là, bonjour la France.
2: Bonjour Céline Dion, vous êtes actuellement dans votre jet privé direction Paris là pour préparer vos prochains concerts. Vous avez pensé à votre empreinte carbone?
3: Bien sûr que j'ai...
2: On vous entend plus, là.
4: Ah ouais.
2: Ça passe plus.
4: Ça coupe.
3: Entendez mieux, là?
4: Ouais. Oui,
3: j'ai bougé un peu, là. Entendez mieux.
4: J'ai bougé.
2: Vous avez pensé à votre empreinte carbone?
3: Ça, j'y pense énormément.
2: Ah, bah c'est bien.
3: Et ça m'attriste. D'ailleurs, j'ai demandé aux pilotes de voler plus vite pour polluer moins longtemps.
2: Ah, bah c'est bien.
3: Wow. Je l'ai lu. Pareil que ça marche quand on fait ça.
4: Ah bon?
2: Et vous allez faire plusieurs allers-retours entre Paris et le Canada? Ou
3: après,
2: juste un...
3: oui. Ça est complètement raison de me poser cette question.
2: D'accord.
3: Fait beaucoup d'émotions à mon cœur. Parce qu'après chaque concert, je rentre chez moi.
2: Ah oui.
3: Parce que moi, je préfère dormir dans mon lit. Si je suis pas dans mon lit, je capote pas.
4: Ouais, ça fait un peu de route quand même.
3: Là-bas, ce que je préfère, c'est prendre une douche et je fais coucou à mes voisins et je repars.
4: D'accord, ok.
2: Ça fait quand même beaucoup de kérosène.
3: Je vais te dire, je compense. D'accord. Je mange moins de frites là, dans l'avion, ça fait moins de poids. Ça qui est bien, c'est que je pense à l'environnement.
2: Pas. Ouais, vous inquiétez pas beaucoup, quoi. Enfin, vous en foutez, là.
3: Attendez. J'ai essayé, je vais vous dire une chose, j'ai essayé de prendre le train.
2: Ouais.
3: J'ai essayé une fois de prendre le train, j'ai mis 19 heures pour faire Paris-Montréal.
2: Ah oui,
3: C'était très long, beaucoup trop long. Quelqu'un qui chante pour que tu m'aimes encore.
2: Oui,
3: là.
2: Oui, c'est vrai.
3: C'était long.
2: Et votre jet, vous le prenez uniquement pour les concerts ou?
3: Non, là, hier, je l'ai prise pour aller chercher des croissants. Là.
2: À Montréal?
3: Non, à Paris, ils sont meilleurs. Parce que vous, les fêtes, sont pas bons, ils sont pleins de beurre.
4: Ben oui,
3: ils sont pleins de beurre, tu le manges, t'as les doigts là, qui sont pleins de beurre. T'as le sachet qui est plein de beurre. Tu le poses sur la table est pleine de beurre.
2: Elle grossit la table.
3: Tout est plein de beurre. Tu commences avec une petite table, tu finis avec une énorme table en chêne. C'est fou comment vous mettez du beurre là-dedans.
2: Mais là, Céline, vous avez quand même conscience que votre bilan carbone va être catastrophique, là.
3: Oui. Maintenant que vous le dites, c'est vrai.
4: Ouais.
3: Il va être complètement catastrophique.
4: Tous ces allers-retours.
3: Mais je vais vous dire, mon bilan carbone peut être catastrophique. Mes billets de concert, eux, sont excellents.
2: Ah oui, très chers aussi, surtout. Une dernière chose à dire aux défenseurs de l'environnement qui nous écoutent, là.
3: Dernière chose à dire, là, je vous entends. Je vous entends, les défenseurs de l'environnement. Je vous entends. Mais de très loin, je suis déjà dans mon jet, de toute façon. Vous pouvez raconter ce que vous voulez. J'ai envie de dire, j'embrasse Paris. À très bientôt pour les concerts. J'ai hâte, là.
2: Bientôt,
3: je suis plein d'émotions, là, tellement ça.
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1: Un hamster fait sensation sur Strava. Il s'appelle Molly. Molly le hamster. C'est pas une blague. Il court 70 km par jour, Molly le hamster.
2: Quoi ?
1: 70 bornes par jour.
3: Comment ils le savent ?
1: Le physicien néerlandais, dont je vous épargnerai le nom, parce que de toute façon, je n'arrive pas à le dire, a mis en place un système capable de calculer tous les tours qu'effectue le petit rongeur. Vous savez, dans leur roue. Ce système est relié à un ordinateur, lui-même connecté à l'application de sport que tous les gens connaissent, Strava. Grâce à ce système, il peut observer les kilomètres parcourus par Molly. Les statistiques sont donc de 11,15 km par jour.
3: Ah ouais.
1: Il fait plus de 10 000 pas, lui. Puis c'est des pas de hamster.
3: Ah oui, c'est des tout petits pas.
1: 70 km par semaine, c'est ce que fait Molly.
3: Bravo. Alors là, ça sert à rien, mais.
4: Ah, bravo. Ça va vite, un hamster.
1: Tu m'étonnes qu'il meure au bout de 2 ans. Tu m'étonnes. Vu la taille des pattes, faire 70 bornes par semaine, et il a même sa petite chanson.
5: Comment Strava ? Comme si, comme si, comme si, comme ça. Le hamster a fait 11 000 tours. Ça lui fait près de 12 bandes par jour.
1: Par semaine ! Comment Strava ? Ça m'avait manqué ça aussi. Ah, qu'est-ce que vous m'avez manqué tous ? Il y avait la compile du retour, ça y est, puisque les vacances sont terminées pour beaucoup et les autres vont profiter des derniers jours et des dernières heures peut-être sur les plages ou à la montagne. Mais les vacances sont terminées. Il y a la compile du retour des vacances. Ce que tu as dit à ton réveil ce matin quand il a sonné.
6: Ah, si tu pouvais fermer ta gueule, je veux repartir en vacances.
1: Ce que tu dis à ton bronzage quand tu le regardes dans le miroir.
7: Ne me quitte pas.
1: Ce qui est vrai, ce qui est fou, c'est le temps que tu mets.
3: Le mal qu'on se donne.
1: À rester, là, comme un petit nuggets de poulet là. À rester.
3: C'est insupportable.
1: T'as chaud, t'en peux plus du machin, et tu fais 2 jours, tu rentres dans l'avion, t'as pris le train, t'es machin.
8: Et si tu pèles, on dirait que t'as la gale.
1: Et après, 2 ans après, t'as un cancer. Est-ce que ça vaut le coup ? Est-ce que ça vaut le coup ? La chanson du célibataire quand il se retrouve tout seul chez lui.
9: C'est un amour de vacances, une histoire sans lendemain, mais à laquelle on repense, les yeux pleins de chagrin.
1: Qui chantait ça ?
2: Christophe Ritter.
1: Là, tu t'y connais en chanson de merde. Ouais. La chanson des vacances de Stouff, tiens, justement, dans le Luberon.
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1: Oui. La chanson des vacances, cette fois-ci, de Pietre, qui lui était en Italie.
11: 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Je suis Rital et je le reste, t'es dans le verbe et dans le geste.
1: Ah,
12: j'ai plus un mot et pas sa scène.
11: Je suis Rital et je le reste.
1: La chanson des vacances de Corentin aux Canaries et en Bretagne. Oui.
13: 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Du coup, chez papa, maman, je suis parti. Du coup, je vais négo un nouveau contrat. Inch'Allah.
1: La chanson des vacances de notre Vito, notre réalisateur pas prêt à Minorque.
14: Ouais.

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1: Et enfin, la chanson de toute la direction d'Europe 2.
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1: Non, non.
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1: Aujourd'hui, un message WhatsApp d'un auditeur, il veut vendre quoi?
2: Un livre de cuisine écrit par le chef Chebest.
3: Bon, bon, attends.
2: Facile.
3: Pourquoi vous le trouvez toujours des mots compliqués aussi?
2: C'est pas nous, c'est les auditeurs.
4: Eh bien, bonjour à tous.
2: Bonjour Pierre.
4: Et bonjour, bonjour Maryse.
5: Bonjour Pierre.
4: Bonjour chers téléacheteurs, chères téléacheteuses, bonjour.
5: Bonjour Pierre.
4: Eh bien, dans ce nouveau téléachat, bonjour Maryse.
5: Bonjour Pierre.
4: Bonjour Maryse.
5: Bonjour Pierre.
4: Téléachat spécial auditeur de Coé sur Europe 2 aujourd'hui, Maryse. Bonjour Maryse.
5: Bonjour Pierre.
4: Qu'allons-nous devoir vendre aujourd'hui, Maryse?
5: Bonjour Pierre. Aujourd'hui, nous allons devoir vendre un livre de cuisine intitulé « Un chef au bout du monde » du chef Chebest. Tenez Pierre.
4: Eh bien écoutez, merci Maryse. Je trouve que j'adore les livres.
3: Ouais.
4: Livres de cuisine surtout et surtout le livre de chef Philippe Chebest. Qu'est-ce qui se passe, mon pauvre ami?
5: Pierre, qu'est-ce qu'il y a dans ce livre?
4: Ah, bien écoutez, nous allons le feuilleter ensemble. Écoutez,
5: allons-y.
4: Je permets de regarder la page numéro 16, chère Maryse,
5: bonjour
4: Maryse.
5: Bonjour Pierre.
4: Direction l'Est de la France, qui nous écoute, évidemment, nombreuses. Et nombreuses ce matin, j'adore l'Est de la France, une petite tarte avec des lardons.
5: On va se régaler.
4: La fameuse flamme choc. La flamme, écoutez, la flamme kiki, la flamme chouche, la famille chouchouchouchou, la famille caca dans la couche, là.
5: La flamme couche. Alors, essayez une autre page, Pierre.
4: Écoutez, page numéro 32, voilà. Direction la Grèce avec le tatako caca caca caca. Le tatako caca kiki, le tatata, le tataka couche mon kiki, le tiki ta.
5: Mais non, Pierre.
4: Le tic tac taki,
5: le tzatziki, Pierre.
4: Écoutez,
5: c'est pas compliqué quand même.
4: Écoutez, Maryse, ne m'emmerdez pas, il y a également la bonne saucisse purée.
2: Voilà.
4: Qu'est-ce qui nous emmerde, Philippe? Je te mets. Écoutez, bonne journée à tous. Merci, Maryse.
5: De rien, Pierre.
4: Merci, Maryse.
5: De rien, Pierre.
4: Maryse avait reçu un SMS, Maryse.
5: Attendez, je loue.
2: Oui.
5: Les
2: vacances.
4: Je vends les photos de ton maillot de bain, Maryse.
5: Pierre, vous
0: n'avez
5: pas le droit.
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2: Bon dimanche soir, c'est Coé sur Europe de l'After. Dans un instant, les champions du monde de l'actu. Avant ça, tiens, Coé a posté une vidéo sur ses réseaux. Alors bon, vous la voyez en français, mais il a activé les langues étrangères. Qu'est-ce que ça donne, Coé, qui parle par exemple en bengali? La réponse, juste après Teddy Swim sur Europe 2.

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1: Hier, on a posté sur les réseaux sociaux, sur mon Facebook, sur tous les vous êtes nombreux hein, sur le Facebook, une vidéo d'un des délires du matin. Alors, j'ai testé de la poster avec le mode traduction. Je vais découvrir avec vous, puisque ce mode traduction, c'est en simultané, si vous le décidez, la traduction de mes propos pour tous les pays.
2: C'est dans les réglages, en fait, vous choisissez...
1: On l'écoute en français. Je vous donnais des noms d'activités stylées pour mitonner auprès de vos collègues.
3: Ah, pas bête, ça.
1: Et vous devez essayer de deviner ce que c'est. La Via Ferrata.
4: Oh, c'est pas corse, ça.
1: C'est des mecs qui ont la main sur l'oreille.
3: Non, c'est un concours de pâté de sable.
1: Moi, je l'ai fait. Quand tu l'as fait une fois dans ta vie, tu t'en souviens.
3: C'est un concours de pâté de sable.
1: Je savais pas.
3: C'est Via Ferrata.
1: Non. Voilà, la vanne de Pied, Via Ferrata, etc. Bon. Vous pouvez la traduire en plusieurs langues. Essayons en simultané en anglais.
3: Et garde nos voix.
1: Bah, je sais pas.
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7: It's guys who have their hand on their ear. 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
5: I've done it. Wow. When you've done it once in your life,
7: it's a sandcastle competition.
3: Via Ferrata.
1: C'est vrai que Via Ferrata, traduit là, en anglais, ça marche plus.
3: Là, ça faisait un peu italien anglais.
1: Ouais. Alors passons en mode portugais. C'est pas des vannes, hein, c'est vraiment la fonction.
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3: Ah,
8: e vocês têm que tentar adivinhar o que é. A Via Ferrata.
1: Oh, ah, isso é português! Eu parlo português! Espanhol!
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1: Oui, monsieur Bordas, vous voulez rajouter quelque chose? Toujours quelque chose à dire.
9: Non, je disais que peut-être si les gens...
1: C'est le professeur Roland. Monsieur Bordas, ça a toujours quelque chose à dire.
9: Certains de tes auditeurs parlent couramment l'une de ces langues. Peut-être qu'ils peuvent nous dire si la traduction est
1: bonne. Bien sûr. C'était pour dire ça? Merci. Bah, figurez-vous qu'on peut choisir thaïlandais aussi.
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1: savez c'est quand même un truc de ouf on est là on banalise le truc mais c'est un truc de fou traduire en simultané en bengali même en bengali je sais même pas où c'est le bengali bah je le parle
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1: J'espère juste qu'ils traduisent bien parce que imaginez, ils traduisent mal, ils traduisent de la merde. Ouais. Parce que tu te mets mal avec le Liechtenstein ou le Luxembourg, tu t'en fous, t'as des banquiers en attaché caisse qui veulent te casser la gueule. Avec les Chinois, t'as 2 milliards de gars en bas de ton immeuble. T'imagines
4: un peu ? C'est juste pour savoir, là c'est sur la vidéo qui est sur l'Insta de Koé ?
1: Oui,
4: c'est sur le Facebook. Donc je vais sur le Facebook de Koé, je regarde la vidéo et si je clique sur le côté, je peux choisir les langues.
2: Dans les options, tu cliques la langue. Mais que Facebook, parce que Insta, ils peuvent pas, dès qu'il y a plus de 2 personnes, ils buguent.
4: Et bah dites-nous voilà en commentaire justement si
1: c'est bien fait.
4: Si c'est bien fait.
1: Évidemment, si vous parlez le bengali.
13: Quoi ? Tu nous as insultés ?
1: Comment ? T'as insulté tous les bengalois sur 26 générations ?
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1: Il fait partie des champions du monde de l'actu, il est italien. Il a marché pour se calmer après une dispute avec sa femme.
2: C'est bien à faire ça, aller marcher un petit peu.
1: Il a marché un petit peu. Alors, ceci dit, je le dis, plutôt que de dire des fois une connerie qui pourrait dépasser ce que vous pensez réellement,
2: et regretter,
1: partez. Faites un petit peu de marche. Il a marché 450 km.
3: Ah ouais, c'est une grosse fâcherie là quand
1: même. Il est parti de Côme, il a finalement été intercepté par la police une semaine plus tard à 2h du matin à Fano, sur la côte Adriatique. Selon les médias, l'homme, le mec de 48 ans aurait déclaré « Je suis venu jusqu'ici à pied ». Il a donc expliqué que des inconnus lui avaient offert à boire et à manger en chemin parce qu'il était juste un peu fatigué. La police a ensuite confirmé que sa femme avait signalé sa disparition. Il a également reçu en plus une amende de 400 euros parce que c'était à l'époque du confinement, l'info vient de sortir, parce qu'il avait enfreint le couvre-feu. Voilà.
4: Ou alors sa femme, elle dit, à la fin de ta promenade, tu vas m'expliquer qui c'est cette Cécile.
1: En plus, quand il va apprendre qu'elle lui a même pas enregistré le foot.
4: Oh là là,
1: c'est comme ça, je repars. C'est pas grave. Champion du monde également, cette jeune femme qui est descendue dans le train à la gare de Mannheim en Allemagne pour fumer une petite cigarette sur le quai. Ça, on les voit beaucoup.
4: Mais il n'y a plus le droit.
2: Avec l'appréhension de la porte qui se ferme.
1: On n'a plus le droit, mais beaucoup de gens le font quand même. Ils descendent rapidement.
4: Tu prends une amende.
2: Et non, les contrôleurs, ils disent rien.
4: Ah ouais, lui-même, il le fait.
2: T'as du feu ?
1: Lui, le contrôleur, il s'en fout, il a sa petite cabine qui ferme. Ouais, je suis sûr qu'il peut fumer dedans, ça passe en dessous des fois. Non, en fait, elle était là, elle fumait sa petite cigarette, sauf que les portes se sont refermées.
2: Ah bah voilà. Ah.
1: Le train est reparti sans elle, mais avec son bébé de 8 mois et son adolescent de 13 ans à bord. Les autorités et le personnel du train ont pris les enfants à charge jusqu'à Stuttgart et ils ont été récupérés sains et saufs, évidemment, par un proche. Tout va bien. Ah, il paraît qu'à l'arrivée, il était pas content, le contrôleur. Il l'a regardé droit dans les yeux, lui a dit «
5: Tu fumes, hein, salope ?» Bon.
1: Et enfin, troisième champion, ça me fera toujours rire, ça. Troisième champion, c'est un étudiant de 19 ans de l'Université d'État de l'Arizona, hospitalisé mardi. Pourquoi ? Parce que, selon ses amis, il a tenté un défi qui venait évidemment de TikTok, cette nouvelle bible la de la culture, qui consistait à boire lors des toilettes pendant un tournage d'une vidéo d'une soirée étudiante.
2: L'eau de toilette.
1: Oui, il a
2: vu pas de l'eau de toilette, l'eau des toilettes.
1: Ah bah c'est pas de la Mont-Saint-Michel, celle-là. La police a déclaré que ce garçon, qui s'appelle Caleb, a commencé à vomir quelques heures après ce défi. Il aurait une forte fièvre, des crampes d'estomac, une grave déshydratation. Son colocataire l'a conduit à l'hôpital et le docteur qui s'en occupait a expliqué que l'eau des toilettes peut contenir des bactéries, des virus, des produits chimiques de nettoyage et des contaminants fécaux. C'est-à-dire qu'en fait, bizarrement, c'est pas le petit bout de caca le plus dangereux, c'est l'eau de Javel.
2: C'est le canard WC.
1: C'est pas le caca qui va te tuer, c'est le canard WC. Il a raison, Pietre, parce que c'est ça qui est mis dans les toilettes. Bon, après tout, finalement, avec un peu d'imagination, tu la vois l'eau des toilettes. Tu mets un peu de rhum, de la menthe, un citron, un filet d'eau de toilette, hop, t'as un morichot. c'est tout pareil.
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1: Nous venons de l'apprendre, la France est officiellement plus pauvre que la moyenne européenne. Le PIB par habitant de la France, produit intérieur brut, a été inférieur à la moyenne des pays de l'Union en 2024.
2: Tristesse.
3: C'est triste. Hein.
2: Allez, on l'a vu venir en plus. C'est ça,
1: c'est pas comme si on n'était pas prévenu. Hein. Ça y est, on avait le mur, on s'est dit que c'est. On tourne ?
2: Non.
1: Reste tout droit.
2: Ça va passer.
1: Ça passe.
3: Dans le rétro. Et puis le petit voyant dans ton rétro extérieur, il clignote.
1: On voyait dans le rétro. Vous voyez que dans le rétro, les autres pays s'écartaient. Ils voyaient le mur, nous on y allait.
4: Les pays qui étaient dans notre situation il y a quelques années nous disaient attention parce que nous on connaît ça
1: quoi
4: c'est pas
1: appelez-moi le président je vais régler le problème tout de suite
3: est-ce qu'il est au courant déjà
1: bon
5: il a quand même passé deux mois avec le standard de la présidence de la République française
1: il est plus en vacances là
6: au fort de Brigançon j'ai un bras zéro il est gosse beau mon bras zéro au milieu de mon bras zéro tu peux faire popo
1: non
6: comment ils vont mes petits loulous d'Europe 2
1: Pop Radio. Pas fou monsieur le président je suis honnête avec vous on a appris que la France était passée sous la moyenne européenne en PIB par habitant, et donc on est pauvre.
6: Attendez, quoi ?
1: Ouais.
6: Sous la moyenne ?
1: Sous la moyenne.
6: Mais je viens à peine de me lever.
1: Ouais.
6: J'ai même pas mis mon pantalon, deux mois de vacances au fort de Brigançon, du jet ski des glaces, et pendant ce temps-là, le pays est devenu pauvre.
1: Je comprends pas. Ouais, mais ça date d'un peu avant quand même. Mais à peu près ça, oui, c'est un peu flippant hein, quand même. Hein, c'est...
6: Oh là là, oui, c'est flippant là. Va peut-être falloir que je me remette au boulot. Parce que c'était bien beau de passer l'été à faire du paddle avec une chemise blanche, mais visiblement, j'ai laissé la France dans la mouise. Pour pas dire dans la merde.
1: Il va falloir trouver une solution hein, pour sauver le pays. Hein.
6: Attendez, j'ai réfléchi.
1: Ouais.
6: Ça y est, j'ai réfléchi.
1: Ah, et
6: je sais pas.
1: Ah bon.
6: Ah si.
1: Ah.
6: J'ai décidé qu'on allait vendre la Creuse.
1: Pourquoi vous voulez vendre la Creuse ? Pourquoi la Creuse ?
6: Bien oui, faut être honnête.
1: Ouais.
6: Ça fait des années qu'on la possède.
1: Ouais.
6: Personne ne sait exactement pourquoi. Alors on va la mettre.

0: sur le bon coin, avec en descriptif ouais. département rural. Calme, ouais. peu de circulation,
1: honnête,
0: idéal résidence secondaire.
1: Ouais.
0: Quelques habitants à prévoir, offre à débattre et hop, on se fait de l'oseille.
1: Ouais, non, mais...
0: Voilà, on se fait de la maille. On en a à la foutre.
1: Oui,
0: mais
1: vous êtes...
0: pays.
1: Oui, d'accord. Vous êtes sérieux, monsieur le président ?
0: Évidemment, je mettrai une cagnotte litchi en ligne.
1: Bon, alors.
0: Et les Français feront des dons.
1: Ouais.
0: Ils n'ont pas d'argent, mais ils feront quand même des dons pour sauver le pays. Mmh. Et hop,
1: mais
0: le plan ultime.
1: Ah.
0: Et je vous le dis,
1: ouais.
0: et je suis sans langue de bois.
1: Ouais. Ouais, alors...
0: Je mettrai la France entière sur le bon coin.
1: Carrément. Wow.
2: Ah oui.
1: Carrément. À quel prix vous la mettez, la France ?
0: 2400 milliards d'euros. Très bon état général, quelques problèmes de gestion. Il faut prévoir des travaux.
1: Oui.
0: Vendu sans gouvernement de remplacement.
1: Ah.
0: Et
1: ouais.
0: par contre, on vous donne Philippe Poutou et Hamza Ladouane. Pas sérieux, s'abstenir.
1: Alors...
0: Je pense que c'est pas mal.
1: Non, monsieur le président, excusez-moi, vous avez pété un câble, monsieur le président, là. Hein, ça va pas, là ?
0: Ah non, j'ai pété tout court. Hop, 12-1 pour les frères Lebrun, service aux Japonais. Allez, bonne journée, j'ai un peu de boulot, je crois. A bientôt, Europe 2, Pop Radio.
1: Non, non,
0: allez, Brigitte, sors-toi des voiles, faut qu'on aille sauver la France.
1: Ah ouais, allez.
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1: Il paraît que le blind test de Vito, c'est spécialement moi qui joue.
2: Il va t'expliquer.
3: Oui. Oui, parce qu'en fait, je te lance un... Comme t'as ta braderie là ce week-end et qu'il y a quand même pas mal de trucs à vendre...
1: Attendez, j'en profite pour faire de la promo.
3: Oui.
1: Ma chérie, donc... Ma chérie fait la braderie avec des copines à elle.
3: Ouais.
1: Donc elles font des trucs de copines, hein.
2: Ouais. C'est des trucs de copines, qu'est-ce que tu viens faire là-dedans?
1: Faut que ça disparaisse.
4: Ça
1: fait de la place à la maison, c'est des vêtements, c'est machin, c'est pas cher. Elle va tout nous faire à des prix.
4: À mon avis, oui, la connaissance, il va y avoir des. Si c'est 10 ou 15 euros la fringue, oui, c'est intéressant.
1: Ah ouais, non, faut que ça.
3: Justement,
1: ça. Oui.
3: J'ai des titres. Si tu arrives à deviner tous les titres, je t'achète 20 euros d'articles.
1: Eh ben écoute, ce sera toujours 20 euros de prix.
3: Bah, voilà. Et par contre, si tu trouves pas tous les titres, tu me donnes 20 euros d'articles. Dans tous les cas, t'es gagnant, toi. Tu
4: non, ou alors tu dois lui trouver un truc à 20 euros dans la brocante. Ouais. Ça te permet, toi, de t'échapper
1: J'ai
4: un petit peu.
1: J'ai le droit à une erreur. Ah, les gars, une erreur.
4: Non, tu les connais tous.
1: Il y a combien de titres?
3: Il y en a 11. Il y en a 78.
1: Allez-y. Allez, go. Africa, Rose Laurence.
3: Allez, oui, je t'ai prévenu, ça l'a fait super vite. T'as fait une connerie, moi.
1: Continue.
5: T'es blindé.
1: Bon, Tarzan Boy, Baltimore.
3: Allez, on commence facile.
4: Il était bon, ce morceau.
6: Allez, dans un instant, la pièce montée.
1: C'était bien, ça.
3: Ouais.
1: Un peu ringard, mais bien.
3: Ouais, bah oui.
1: Allez. Ça, c'est Adriano Celentano, la banque de dedans. C'est pas ça, c'est... Attends.
3: Non.
1: Ah, on a coutume de dire que la vie est dure, c'est Ménélic.
3: Non, mais non.
1: Bah, attends,
3: c'est...
1: On a
3: c'est
1: coutume de dire
3: oui, bah oui,
1: que...
3: C'est un
1: c'est machin Celentano, c'est... Baila.
3: Oui, c'est ça, mais le nom.
1: C'est pas Adrien, c'est
3: italien.
1: Discoteca, mais je sais. Baila.
3: C'est pas ça, Pino Danjo.
1: Allez,
2: ça passe.
1: Et vous savez que c'était l'un des titres de Ménélic. Remets le début. 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
3: C'est le
1: premier Ménélic. Alors, on continue. Tainana 4-0.
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1: je suis chaud, je me chauffe là.
2: Il y avait dans la maison.
3: J'adore.
2: Ah ouais.
1: Ah, ça Gérard Blanchard là. Rocamadour.

0: c'est simple, ça, c'est la nuit est chaude, elle est sauvage, c'est les avions.
1: Ouais. La nuit est chaude, elle est sauvage, la nuit est belle.
0: Ça te fait quoi de brancher des trucs comme un rond? Bah ça c'est Comanchero Bunray.
2: Oh là là.
0: C'est facile, Muriel Dac Tropique.
3: En détente.
0: Change pas le moteur. Sauter dans la plante, mamma mia. Te calonne à la discothèque.
1: Elle a des bottes.
0: C'est Thierry Hazard, c'est la poupée psychédélique.
1: C'est ma poupée, mon joujou préféré.
0: Les 20 euros vont sortir de ton compte. Hein.
2: Il y en a encore, il y en a encore.
1: C'est ma poupée.
0: Allez, combien il en reste?
2: Il y en a trois.
0: Allez, vas-y.
3: Ah là, on...
2: C'est tout, c'est tout.
0: Attends, remets le début. 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Da, da, da.
4: Alors?
3: Da, da, da.
0: Da, da, da.
2: Il était lunaire, ce morceau.
4: Qui c'est qui chantait?
3: Da, da, da.
0: Je sais plus, je crois que Georges Franz, mais je suis pas sûr.
2: Trio.
3: Trio, ouais.
0: Alors nous sommes de bonne humeur ce matin, c'est Tristan.
4: Oh ouais.

0: mais je pars mettre le bébé avec.
1: C'est ça.
2: Juste à ça.
1: Ah oui. Et sans, je suis de bonne humeur ce matin.
3: Chaud.
0: Coupe.
1: Ah non, ça c'est dur.
0: Non.
1: Ah là, c'est dur, là c'est dur. Vas-y, vas-y.
4: Je remets en plus long.
1: Ah oui, Amadeus. Ah, ça c'est Falco, Amadeus. C'est le même mec qui avait fait Der Comitza.
2: Amadeus.
1: C'est fini.
4: Eh oui.
1: Eh bien, j'annonce. J'annonce à ma chérie qui écoute que nous avons déjà rentré 20 euros. Et on n'a rien vendu. 20 euros de rentrée.
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3: Nouvelle enquête de Jean-Quête exclusive qui arrive. Bah oui, il est en vacances et puis là, il était de retour et il a fait une enquête justement sur la rentrée, avant la rentrée des classes des enfants mardi. Jean-Quête exclusive dans Coé sur Europe de l'After, c'est après Tove Lo et Stromae. Évidemment.

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2: C'est le moment de parler de la rentrée scolaire. L'occasion pour notre journaliste d'investigation, j'enquête exclusive, d'enquêter sur le phénomène de la rentrée des classes.
3: Ils seront des millions à reprendre le chemin de l'école début septembre. Pour les enfants, c'est la fin des vacances. Pour les parents, c'est surtout la fin du calvaire. Pendant 2 mois, ils ont nourri leurs enfants, occupé leur journée, répondu à 14 000 « Pourquoi ?» et découvert qu'un enfant peut demander à manger toutes les 47 minutes. À la rentrée, pendant que certains enfants pleurent devant le portail, certains parents sont déjà à 3 rues de là, en train de célébrer leur libération au champagne. 2 mois de vacances, c'est long, très long, à tel point que certains parents ne disent plus « Bonne rentrée !» à leurs enfants, mais ils disent « Bon courage à ton prof !» Et pendant que les enfants retrouvent leurs copains, les parents, eux, retrouvent enfin leur canapé. Rentrée des classes, le bonheur des parents, c'est bientôt dans 90 enquêtes sur ces stars.
2: Ouais, et par exemple, cherche enquête exclusive, oui. Comment se passe une rentrée des classes dans le sud de la France ?
3: Il est 8h02. Pendant que les nouveaux 6e font connaissance et que les 5e s'échangent leurs 4 Pokémon, les 3e deal du shit avec les 4e. Au menu, barrette de 600 grammes et Marie-Jeanne à foison. L'affaire est florissante puisque Dylan a déjà récolté près de 10 000 euros. Avec, il compte racheter le kangou du directeur, sécher les cours de techno et emmener ses camarades au complexe sportif boire du Capri Sun et manger des pitchs. Rentrée, ma ped, UU, drogue et olive, bienvenue au collège Monique Ranou de Toulon. C'est lundi prochain dans 90 enquêtes sur ces stars.
2: C'est un peu exagéré, peut-être. On va terminer comme d'habitude avec le fameux portrait de la semaine.
3: Dans le portrait de la semaine, il s'appelle Frédéric. Frédéric n'est pas comme les autres, non. Frédéric est un compas. Et comme chaque année, il s'apprête à retrouver les bancs de l'école. Sur le papier, sa mission est simple, tracer des cercles parfaits.
2: Eh oui.
3: En réalité, Frédéric va surtout servir à faire des rosaces, dessiner des soleils et planter sa pointe dans le derche du camarade de devant. Car Frédéric a beau être un instrument de précision, il est surtout réputé pour finir dans des endroits où personne ne l'avait invité. En fin de cours, il sera rangé au fond d'une trousse entre un stylo 4 couleurs sans encre et une gomme mâchouillée. Une carrière brillante pour un objet qui passera le reste de sa vie à pourrir à côté d'un rapporteur. Le portrait de Frédéric, compas, c'est dimanche, dans 7 à 8 sur...
2: Bon, moi je mettrai ça sur ses stars.
3: Ouais. Exactement.
2: Hein, voilà. C'est ça.
3: Ah oui, bah oui, on met tout là-bas.
2: Merci, j'enquête exclusive.
3: Je vous en prie.
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top de volet qui va finir de convaincre ceux qui voulaient manger gras ce soir. Amy McDonald, bah oui, c'est dimanche, peut-être que demain c'est votre rentrée. Vous avez choisi de profiter à fond de votre dernier jour de week-end avec la playlist Pop Europe 2. Vous avez bien raison. Et un bonus Pop Europe 2 qui arrive, vous savez quoi? Je vous laisse la surprise. On va le découvrir ensemble dans moins de 10 minutes après cette connexion entre Martin Garrix et Ed Sheeran sur Europe 2.

Europe 2, c'est dimanche soir, vous avez fait les machines à laver d'après vacances. Tout est presque sec, presque prêt pour la rentrée. 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Si, si, je vous jure. En plus, je vais vous donner une chance dans moins de 20 minutes, puisqu'elle arrive, Shakira. 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Shakira nous rejoint dans la playlist pop Europe 2 après Rihanna, Bébé Richa et ce groupe qu'on a été vous chercher à Los Angeles. Voilà, Tumper City sur Europe 2.

0: 2, il vous reste quelques toutes petites minutes pour tenter votre chance. On vient d'écouter Shakira, donc si vous envoyez Europe 2 par SMS au 7-12-13, vous aurez une chance d'aller chanter tous ces tubes avec elle au Shakira Stadium à Madrid dans quelques jours. C'est une occasion en or, la laissez pas passer. Europe 2 au 7-12-13, pendant qu'on profite de ce dimanche en compagnie de Marine, de Benson Boone et de Joseph Kamel dans la playlist Pop Europe 2.
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Dimanche soir, c'est la playlist Pop Europe. Deux petites pensées pour vous qui êtes en voiture, qui revenez de chez votre chérie. Connais les relations à distance, hein, on essaye de rentrer le plus tard possible. J'espère que vous avez un petit peu de place à l'arrière. On va recevoir Black Eyed Peas dans un instant, Maroon 5 et puis Charlotte Cardin. C'est la playlist Pop Europe 2.

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0: 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C'est la playlist pop Europe 2.
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Elle est bien cette radio, hein. Elle s'appelle Europe 2. Merci de me faire une petite place dans votre soirée. De la place, on va en faire à This Is, Adèle Castillon et puis cette nouvelle star pop Europe 2. Voici Alex Warren, il est 21h. Bonsoir.

Europe 2, vous nous écoutez en ce dimanche soir. Oui, la semaine prochaine c'est la rentrée, mais là on profite encore, on est un petit peu en mode vacances. Avec Barry Can Swim que je vais vous faire découvrir dans un instant, producteur écossais avec beaucoup de talent. Ça sera après Jérémy Frérot et Taylor Swift sur Europe 2.

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Peut-être que Shakira se cache dans les prochaines minutes de la playlist Pop Europe 2. En tout cas, Clara Luciani, oui, elle arrive après ce producteur écossais que je voulais vous faire découvrir. Barry Can Swim sur Europe 2. 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

Attention, Info Europe 2, ça a été annoncé il y a quelques heures. Pierre Demar et Clara Luciani ont fait un morceau ensemble. Il apparaîtra sur le prochain album de Pierre Demar qui sortira dans quelques jours, le 25 septembre prochain. Le voilà, Pierre Demar sur Europe 2.

Enchanté, moi c'est Nico Bolo, on passe la soirée ensemble avec la playlist Pop Europe 2 pendant 60 minutes non-stop. Donc en gros, une heure sans aucune pub, avec que de la musique, et que de la bonne musique, c'est ça Europe 2. On va se faire plaisir avec Superbus, avec Julien Lib et puis Julien Doré. Ouais, ça fait double dose de Julien. Passez une très bonne soirée de dimanche avec Europe 2, Pop Radio.

C'est Europe 2 que vous écoutez en ce dimanche soir et on a une date très importante à vous donner. On l'a appris il y a quelques jours maintenant. Le prochain album d'Angèle s'appellera Instinct. Ce sera le troisième et il sortira le 16 octobre. On a hâte de découvrir ça. Angèle, la voici dans la playlist Pop Europe 2 pendant 60 minutes non-stop.

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1: 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Lui est de retour. C'est un peu sa rentrée scolaire aussi à Vianney, après quelques mois de pause, après avoir construit une cabane. Retour avec un nouveau morceau. Vianney, c'est un artiste pop Europe 2. Ça s'appelle D'or et d'étain. C'est très sympa. Écoutez.
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Bonne soirée avec la playlist Pop Europe 2 pendant 60 minutes non-stop. On va retrouver une star Pop Europe 2 qui a passé pas mal de temps en France cet été, entre les concerts et puis les petites plages à Saint-Tropez. S'est fait shooter, je l'ai vu dans les magazines People, parce que oui, l'été, j'ai lu les magazines People. Alors le reste de l'année, je m'en fous, mais l'été sur les plages, j'aime bien. C'est Katy Perry qu'on va retrouver après Charlotte Cardin et Pink sur Europe 2.

Un classique pop Europe 2, ça se respecte jusqu'au bout, c'est ce qu'on vient de faire avec Coldplay. Speed of Sound, peut-être que ce morceau deviendra un classique pop Europe 2. Pour l'instant, c'est une nouveauté pop Europe 2. Bébé Richa et David Guetta, voici Sad Girls. 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

Il y a tellement de bons sons qui arrivent dans la playlist Pop Europe 2 pendant 60 minutes non-stop, je sais même pas par quoi commencer. Bon, je vais choisir. Bruno Mars, le nouveau qui s'appelle On My Soul, c'est une nouveauté Pop Europe 2. Bruno Mars après Britney Spears et Freya Sky. Ah bah je vous avais dit. Hein. 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

Eh, c'est le début de Shakira, donc c'est le moment. C'est le moment d'envoyer Europe 2 par SMS au 7-12-13 pour aller la voir en concert à Madrid, au Shakira Stadium. Alors, voir Shakira en concert, c'est possible dans une vie, elle fait plein de dates, mais au Shakira Stadium, il n'y a pas beaucoup de moyens, puisque ça va être qu'une seule fois. Donc, n'hésitez pas à vous envoyer Europe 2 par SMS au 7-12-13. Bonne chance, voici Shakira.

0: Après une longue route en dimanche soir, il est possible que vous commenciez à fatiguer un petit peu. Ne bougez pas, j'ai le morceau parfait contre ça. Ah bah oui, je vous avais dit. Bob Sinclair, Rock This Party sur Europe 2.
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Bonne soirée avec la playlist Pop Europe 2 pendant 60 minutes non-stop. Voici un girls band qu'on vous a fait découvrir. Elle s'appelle Katsai. Elle cartonne dans le monde entier. Et elles seront en concert à Paris dans quelques jours. Ça sera l'Accor Arena le 9 septembre. Katsai, on écoute Animal. Nouvelle.

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2: C'est l'événement. Elle est en concert pour une série de concerts. Je sais que tous les fans ont déjà leur place depuis très longtemps. Céline Dion est en vol dans son jet privé pour Paris.
3: Ah ouais.
2: Tout le monde la suit, puisqu'aujourd'hui, avec les numérotations des avions, vous pouvez savoir exactement où est l'avion, mais même les petits avions. Un petit 4 places, n'importe quoi, vous savez exactement où sont les avions. Et là, alors que tout le monde est en train de la suivre, nous avons fait plus fort, parce que je crois que nous sommes en liaison avec l'avion.
3: On va essayer d'avoir. Allô? Allô?
4: Oh, s'ils m'entendent, là, ça marche pas. J'arrive Paris, j'arrive là, bonjour la France.
3: Bonjour Céline Dion, vous êtes actuellement dans votre jet privé direction Paris, là, pour préparer vos prochains concerts. Vous avez pensé à votre empreinte carbone, là?
4: Bien sûr que
3: On vous entend plus.
5: Ah ouais.
3: Ça passe plus.
5: La coupe.
4: Entendez mieux, là?
5: Oui,
4: j'ai bougé un peu, là. Entendez mieux.
5: J'ai bougé.
3: Vous avez pensé à votre empreinte carbone?
4: Ça, j'y pense énormément.
3: Ah, bah c'est
4: bien. Et ça m'attriste. D'ailleurs, j'ai demandé aux pilotes de voler plus vite pour polluer moins longtemps.
3: Ah, bah c'est bien.
4: Wow. Je l'ai lu. Pareil que ça marche quand on fait ça.
5: Ah bon?
3: Et vous allez faire plusieurs allers-retours entre Paris et le Canada? Ou
4: après,
3: juste un...
4: oui. Ça est complètement raison de me poser cette question.
3: D'accord.
4: Fait beaucoup d'émotions à mon cœur. Parce qu'après chaque concert, je rentre chez moi.
3: Ah oui?
4: Parce que moi, je préfère dormir dans mon lit. Je suis pas dans mon lit, je capote pas.
5: Ouais, ça fait un peu de route quand même.
4: Puis, ce que je préfère, c'est prendre une douche et je fais coucou à mes voisins et je repars.
5: D'accord, ok.
3: Ça fait quand même beaucoup de kérosène.
4: Je vais vous dire, je compense. D'accord. Je mange moins de frites là, dans l'avion, ça fait moins de poids. Ça qui est bien, c'est beaucoup, je pense à l'environnement.
3: Pas. Ouais, vous inquiétez pas beaucoup, quoi. Enfin, vous en foutez, là.
4: Attendez, j'ai essayé, je vais vous dire une chose, j'ai essayé de prendre le train.
3: Ouais.
4: J'ai essayé une fois de prendre le train. J'ai mis 19 heures pour faire Paris-Montréal.
3: Ah oui,
4: C'était très long, beaucoup trop long. Quelqu'un qui chante pour que tu m'aimes encore.
3: Oui, c'est vrai.
4: C'était long.
3: Et votre jet, vous le prenez uniquement pour les concerts ou?
4: Non, là, hier, je l'ai pris pour aller chercher des croissants. Là.
3: À Montréal?
4: Non, à Paris, ils sont meilleurs. Parce que vous les faites, ils sont pleins de beurre. Ils sont pleins de beurre, tu le manges. T'as les doigts, là, c'est plein de beurre. T'as le sachet qui est plein de beurre. Ouais. Tu le poses sur la table, la table est pleine de beurre.
3: Elle grossit la table.
4: Tout est plein de beurre. Tu commences avec une petite table, tu finis avec une énorme table en chêne. C'est fou comment vous mettez du beurre là-dedans.
3: Mais là, Céline, vous avez quand même conscience que votre bilan carbone va être catastrophique, là.
4: Oui. Maintenant que vous le dites, c'est vrai. Il va être complètement catastrophique.
5: Tous ces allers-retours.
4: Mais je vais vous dire, mon bilan carbone peut être catastrophique. Mes billets de concert, eux, sont excellents.
3: Ah oui, très chers aussi, surtout. Ouais. Une dernière chose à dire aux défenseurs de l'environnement qui nous écoutent, là.
4: Dernière chose à dire, là, je vous entends. Je vous entends, les défenseurs de l'environnement. Ouais. Je vous entends. Mais de très loin, je suis déjà dans mon jet, de toute façon. Vous pouvez raconter ce que vous voulez. J'ai envie de dire, j'embrasse Paris. À
3: Bisous,
4: très
3: bientôt
4: pour les concerts. J'ai hâte, là.
3: Bientôt,
4: je suis plein d'émotions, là, tellement ça.
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1: Hier, nous parlions d'un drame. Un drame qui se passait du côté... Tu as le nom de la ville exactement ?
2: Grandchamps, près de Vannes, dans
1: Grand
2: le
1: Grandchamps, un Grandchamps, un blaireau, le gros animal poilu, qui fait à peu près 30 cm de haut, qui peut faire jusqu'à 20 kg, c'est ça, non ?
3: Ah oui, quand même.
1: Autant, non, 20, 10, 15, 10 ?
3: 30 ?
1: 40,
3: ouais.
1: Entre 10 et 800 kilos,
3: ouais.
1: Selon ce que vous lui avez donné à bouffer. Mais en fait, il terrorise les habitants de cette petite ville parce qu'il est agressif. Et donc, il aurait agressé une petite fille qui faisait de la trottinette, il lui court après. Il aurait agressé un chien, etc. Donc, les gens ont un peu peur du blaireau.
3: Il est énervé.
1: Voilà, on l'avait hier
3: en ligne. Oui, je crois qu'on l'a. Avec lui, on va prendre de ses nouvelles.
4: Ouais, allô ?
3: Oui.
4: Allô ?
5: Oui, j'avais oublié.
4: Ouais, qui c'est qui me dérange ?
3: C'est la radio, Europe 2. On voulait prendre de vos nouvelles.
4: Je profite que je suis là pour dire que ça va pas du tout.
3: Ah bon ?
4: Parce que là, je me suis barré de la Bretagne, info que je viens de vous donner.
3: Oh. Ah bon, et pourquoi ?
4: Ah, c'est des fous. C'est des fous, les gens, tu vois, ils sont tout le temps bourrés. Avec mon pelage noir et blanc, ils me prennent pour un passage piéton. Ça te fait rire avec ta gueule de sorcière ? Alors, ils me marchent dessus, ce qui est fort désagréable.
3: Ouais, d'accord, ouais. Et du coup, vous êtes où, là ?
4: Actuellement, je suis parti à Limoges. Mais bon, là, les habitants, c'est pire encore.
3: Oh. Ah bon ? Mais pourquoi ils sont tout le temps bourrés aussi ?
4: Non, pas ici, c'est pas un problème, là, c'est les loups.
3: Ah, c'est des loups.
4: Alors, moi, j'ai encore des loups. Donc, du coup, je peux harceler personne, puisque c'est moi qui ai harcelé.
3: Ah,
4: je voudrais passer un message.
3: Oui.
4: Écoutez-moi bien. Les loups de Limoges, dans l'intérieur de mon terrier, je vous pisse au cul. Je le dis.
3: D'accord. Et du coup, le programme maintenant, c'est quoi ?
4: Je vais rejoindre mes congénères. Je serai plus en sécurité.
3: Ah bon, c'est renseigné, c'est en Asie équatoriale ?
4: Non, c'est dans la villa des cœurs brisés sur TFX. On se rentre blaireau. je t'aime. J'arrive, J'arrive, d'accord. Et arrête de rire, toi là-bas. Sinon, je te pisse sur la roue flaquette.
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1: J'ai un sondage sur les Français. Les Français sont-ils sales? Voici ce sondage. 61% des Français procèdent à une toilette complète au moins une fois par jour.
2: Oui.
1: Ah ouais, donc ça veut dire que t'en as un petit 29% d'accord. 24% utilisent les mêmes sous-vêtements que ceux de la veille.
2: Non, mais après ça, oui, mais quand tu retournes,
3: c'est ça.
1: 11% ne se lavent les cheveux qu'une fois par semaine.
3: Souvent, les filles, ça. Ah ouais. Sinon, c'est les cheveux gras.
4: Ah bah, moi, c'est 15 jours minimum.
1: Pardon ?
5: Ouais. Non, c'est... Non, mais non, tu restes.
1: Ah, parfois, il y a urgence,
4: discuté,
1: par contre.
4: Non, j'ai discuté avec des spécialistes. Ah, ouais. Il ne faut pas se laver les cheveux.
1: T'entendras toujours des gens qui diront, faut pas se laver. T'entendras toujours des gens qui disent, lave-toi une fois par semaine parce que la peau développe une protection. Si tu suis tous les bebeux de la terre qui ont tous des conseils, tu te laves pas, tu dépenses pas d'eau, tu prends plus de shampoing et tu te frottes avec de la terre glaise.
4: Rien à voir avec la planète.
1: Mais je t'assure, il y a des gens qui disent, faut se laver qu'une fois par semaine, mais c'est pas crédible.
4: Bah après,
1: t'aurais pas peur qu'il tombe, toi?
4: Bah non, c'est pour ça que je touche pas.
3: Et toi, tu te laves les cheveux combien de...
1: Ah, c'est marrant, ça. Mais l'avantage, c'est
4: que
1: moi, je prends le même truc, c'est l'intégralité du corps. On apprend que parmi ceux qui ne se lavent pas le matin, 32% des hommes utilisent leur déodorant pour cacher la mauvaise odeur.
3: Après, faut bien le choisir, le déo.
4: Hein. Avec les vents de 72 heures, donc tu peux tenir 3 jours.
3: Ouais, mais généralement...
1: Après un rapport sexuel, seuls 41% des gens filent prendre une douche.
2: Ça dépend.
4: Ça dépend.
2: Je vois quand on est au bureau, par exemple.
4: C'est pas évident.
1: Écoutez bien. 38% des Françaises imposent systématiquement à leur partenaire ou leur mari le lavage de... avant l'acte.
3: Normal.
5: Si toute la journée t'as pris un coup de chaud.
1: S'il n'y a pas de douche, et la douche, c'est une décision mutuelle, il faut une douche.
5: Après,
1: parce qu'il
5: y a des gens qui sont sensibles à l'odeur aussi, donc il faut penser à eux.
2: Je suis d'accord, moi aussi, les odeurs, c'est.
5: Moi, c'est pareil.
1: C'est pareil, douche avant systématiquement ?
2: Non, ou pince sur le nez ?
5: Non.
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2: Et si les objets de retour de vacances, eux aussi, se mettaient à parler, qu'est-ce qu'ils pourraient dire? Par exemple, que pourrait dire le petit arbre sur le bord de l'autoroute A7?
3: Tiens, prends ça dans la gueule!
4: Ah, le pauvre, il en prend cher.
2: Les légumes à volonté à la cafette de l'autoroute.
5: Moi, vas-y, on est à volonté, hein. Il n'y en a toujours que pour les frites.
2: C'est vrai que ça se bat pas sur les légumes. Tu as raison. Que pourrait dire la barrière de péage?
6: Vas-y, passe. Non, toi, tu passes pas. Ah, désolé, j'avais pas détecté le badge.
7: C'est horrible, ça.
2: Vous savez que ça m'est arrivé. Quand les badges n'ont plus de piles, dans le fameux truc à 30 km/h, tu passes, t'as la confiance et tu fais, c'est bizarre, j'ai pas entendu du bip. Il n'y a pas eu bip et puis tu vois le feu qui s'est pas allumé et une fois j'ai pilé. Mais quand il n'y a plus de batterie, il ne détecte plus.
8: Mais t'es serein toi, parce que moi je suis toujours pas serein dans
7: moi
8: ce
7: aussi,
8: truc.
7: Ouais.
2: Je vais être franc avec vous, je passe plus à 30. Je passe plus vraiment à 30, je suis bien en dessous. Que diraient les jumelles des policiers? Que dirait la machine à café, celle de la station-service qui marche bien? Ah bah non, ça marche plus visiblement.
9: On a tout le temps.
2: On vous a pris 1,30€, hein, c'est pas grave. Que diraient les toilettes de la station d'autoroute?
10: Mais non. 1, 2, 3, allez hop, suivant! Tu passes au lavabo, sèche-main et tu dégages. Suivant!
2: Que diraient les toilettes des aires d'autoroute?
8: Pas les mêmes.
2: Sans station.
11: Viens, fais-moi pipi dessus. Et oublie pas le croton.
2: Les toilettes d'aires d'autoroute où il n'y a pas de station-service, c'est-à-dire le truc en béton là.
8: C'est pas la même.
2: Ça, c'est vraiment, on est tous d'accord. On a une urgence.
9: Avec des petits carrés en verre.
2: On est d'accord qu'on n'y va pas par plaisir. Non. C'est une urgence. Ouais. Et que dirait l'autoradio, évidemment?
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13: Prudence à vous qui nous écoutez si vous circulez actuellement sur l'autoroute A43. On nous signale une pomme de pin qui serait tombée sur la voie de gauche au niveau de la sortie 26. Donc soyez prudents.
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13: Ça bouge actuellement sur la 6. Ah non, ça roule, pardon. Désolé, j'ai appuyé sur le bouton par erreur.
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13: Et je vends une Renault Twingo contact en MP.
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13: Maman, je t'aime.
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13: Je vais chier, je reviens. Didier, tu gardes un œil sur les potards. Hein.
2: Bon, ceux qui ont
8: pris. C'est ça, hein.
2: Ceux qui ont pris l'autoroute cette année savent de quoi on parle.
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2: Qui était Saint-Monique, c'est ouf. Alors, elle n'est pas très connue celle-là. C'est le 27 août, Saint-Monique. C'était la mère de Saint-Augustin.
3: Ah voilà, d'accord. Saviez
2: pas,
3: je
2: ne
3: savais pas.
2: Figure de la tradition chrétienne africaine, Sainte-Monique.
4: Ah ouais, ah ouais.
2: Voilà, elle est vénérée pour sa persévérance dans la prière et sa foi inébranlable.
3: Okay.
2: Vaut mieux pour une sainte.
3: Oui, c'est vrai.
2: Parce que si elle a eu des doutes toute sa vie,
3: c'est pas vraiment
2: une sainte. Appelez-moi des Monique au hasard en France, je souhaite des bonnes fêtes. On va leur chanter une petite chanson. Ah. Allez.
4: Est-ce qu'il revient ce prénom ou pas ? À l'étranger, ça, c'est super classe.
2: Oui, mais en France, c'est parvenu.
5: Oui.
2: Monique ?
5: Oui.
2: Bonne fête, Monique.
5: Ah, Thomas.
2: Eh non,
3: oui.
2: Ah oui, non. Enfin, non. J'ai pas le temps de faire une blague, mais non. J'aurais bien dit oui pour faire une blague, mais non. Non, c'est pas Thomas. Moi, je m'appelle Coé, on est sur Europe 2, la radio, et on vous a appelé au hasard pour vous faire un bisou et vous souhaiter bonne fête. Parce que c'est aujourd'hui, Monique.
4: Ah oui.
5: Oui.
2: Ben voilà, donc on voulait vous souhaiter bonne fête.
5: Merci, mais de la part de qui, s'il vous plaît ?
2: De la part de Coé. Voilà, faites un bisou à Monique pour lui souhaiter bonne fête.
6: Bisous, Monique.
5: Bonne fête. Ah, mais c'est Philippe.
2: C'est Philippe. Bon, je vais faire plaisir, on va pas t'en sortir. C'est Philippe, madame. Ça va, Philippe ? C'est moi. Ça va, Monique ? Ça va ?
5: Bon, alors, vous avez fini de faire l'andouille ?
2: Eh oui, bah, Philippe, il rigole. Hein. Donc, voilà, je voulais même te chanter une petite chanson, Monique.
5: Eh ben, allez-y.
2: Allez ! Aujourd'hui, c'est la Saint-Monique. On te la souhaite, pas de panique. Un petit bisou, c'est sympathique. Mais va te raser parce que tu piques.

0: Étienne Troisquier. Bonne fête, Monique. Bonne fête, Monique.
1: Bonne fête, Monique.
0: Gros bisous. Ça, c'était fou. Philippe. Au revoir, Monique.
2: Monique.
0: Allez, ben, elle est repartie. 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
1: Il paraît que le blind test de Vito, c'est spécialement moi qui joue.
2: Il va t'expliquer.
3: Oui. Oui, parce qu'en fait, je te lance un... Comme t'as ta braderie là ce week-end et qu'il y a quand même pas mal de trucs à vendre...
1: Attendez, j'en profite pour faire de la promo.
3: Oui.
1: Ma chérie, donc...
2: Je l'ai fait, la promo là.
1: Ma chérie fait la braderie avec des copines à elle. Ouais. Donc elles font des trucs de copines. Hein.
2: Mais c'est des trucs de copines, qu'est-ce que tu viens faire là-dedans?
1: Faut que ça disparaisse.
4: Ça fait
1: de la place à la maison, c'est des vêtements, c'est machin, c'est pas cher. Elle va tout nous faire à des prix.
4: À mon avis, connaissance, il va y avoir des. Si c'est 10 ou 15 euros la fringue, oui, c'est intéressant.
1: Justement,
3: j'ai des titres. Si tu arrives à deviner tous les titres, je t'achète 20 euros d'articles.
1: Eh ben écoute, ce sera toujours 20 euros de prix.
3: Bah, voilà. Et par contre, si tu trouves pas tous les titres, tu me donnes 20 euros d'articles. Dans tous les cas, t'es gagnant, toi.
4: Tu dois lui trouver un truc à 20 euros dans la brocante. Ouais. Ça te permet, toi, de t'échapper un petit peu.
1: J'ai le droit à une erreur. Ah, les gars, une erreur.
4: Tu les connais tous.
1: Il y a combien de titres?
4: Il y en a 11.
3: Il y en a 78.
1: Allez-y. Allez, go. Africa, Rose Laurence.
3: Allez, oui, je t'ai prévenu, ça l'a fait super vite. T'as fait une connerie, moi.
1: Continue.
5: T'es blindé.
1: On doit Tarzan Boy, Baltimore.
3: Allez, on commence facile.
1: C'était bien ça. Ouais. Un peu ringard, mais bien.
4: Ouais, bah oui.
1: Allez. Ça, c'est Adriano Celentano, la banque des dents. C'est pas ça, c'est. Attends. Ah, on a coutume de dire que la vie est dure, c'est Ménélique.
4: Non.
1: Bah attends, c'est. On a
4: c'est
1: coutume de dire.
4: Oui, bah oui,
1: que
4: c'est un
1: machin Celentano, c'est. Baila.
4: C'est ça, mais le nom.
1: C'est pas Adriano Celentano. Discoteca, mais je le sais. Baila.
4: C'est pas ça, Pino Danjo.
1: Allez,
4: ça passe.
1: Mais vous savez que c'était l'un des titres de Ménélique. Remets le début. On a coutume de dire que la vie est dure, on se bat pour le futur, quelle aventure. On a coutume de dire que la vie est dure, on se bat pour le futur, quelle aventure.
3: C'est le
1: premier Ménélique. Allez, on continue. Tainana 4-0.
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1: Je suis chaud, je me chauffe là.
2: Il y avait dans la maison.
5: Oh, j'adore.
2: Ah ouais.
1: Ah ça, Gérard Blanchard là, prod de Rocamadour.

0: Ah, c'est simple, c'est la nuit est chaude, elle est sauvage, c'est les avions.
1: Ouais. La nuit est chaude, elle est sauvage, la nuit est belle.
0: Ça te fait quoi de me racheter des trucs à 20 euros? Ah, ça, c'est Comanchero Mounray.
2: Oh là là.
1: Comanchero, Comanchero, Comanchero, Comanchero.
0: Bon, c'est facile, Muriel Dac Tropique.

0: Elle a des bottes.
1: C'est Thierry Hazard, c'est la poupée psychédélique.
0: C'est ma poupée.
1: Les 20 euros vont sortir de ton compte. Hein.
2: Il y en a encore, il y en a encore.
1: Allez, combien il en reste?
2: Il y en a 3.
1: Allez, vas-y.
3: Ah là, on.
2: C'est tout,
3: on
2: c'est
1: attends, remets le début. Da da da. Da da da.
4: Alors?

0: Alors nous sommes de bonne humeur ce matin, c'est Tristan.
1: Oh ouais.
2: bonne humeur ce matin, il y a des matins comme ça.
1: Énorme. Comment tu l'as trouvé celui-là? Bah, attends, remets juste le début.
0: Il fait beau, putain, c'est rare. C'est le travail.
2: Pas trop, et... je leur dois trop, mais j'ai pas remis le début avec...
0: C'est ça.
1: Juste à ça.
0: Ah oui. Tristan, je suis de bonne humeur ce matin.
3: Chaud. Coupe.
0: Ah non, ça c'est dur.
3: Non.
0: Ah là, c'est dur, là c'est dur. Vas-y, vas-y.
4: Je remets un plus long.
0: Ah oui, Amadeus. Ah, ça c'est Falco, Amadeus. C'est le même mec qui avait fait Der Comitza. C'est fini?
4: Oui.
0: Eh bien, j'annonce. J'annonce à ma chérie qui écoute que nous avons déjà rentré 20 euros. Et on n'a rien vendu. 20 euros de rentrée.
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2: Bon allez, vas-y ma petite souffle. Oui, aujourd'hui, alors... conseil. Alors, soyons honnêtes, on va se le dire, on ne vous cache rien dans cette équipe. C'est pour Corentin. Ah, évidemment, ouais. Notre Corentin cherche l'amour. Et notre Corentin,
3: aussi.
2: Ce soir, il a une date sans pression.
4: Je cherche pas l'amour, j'attends que... voilà.
2: Non,
4: que
2: ce soir, arrive. Tu as une date avec ouais. une personne sans pression aucune. Évidemment, notre ouais. Corentin cherche l'amour. Et notre

0: L'ambiance, le prix, pour éviter les mauvaises surprises.
1: Alors surtout le prix, et le reste.
0: Voilà. Mais c'est bien, il faut se renseigner à minimum.
1: Je sais pas. Non,
0: tu te renseignes un minimum,
2: non,
0: en
2: mais
0: fait.
2: T'as une idée.
1: Mais je vais vers chez elle, donc.
0: Oui, mais là, tu sais où tu vas. Tu sais déjà le resto.
3: Non,
0: le...
2: C'est ouvert chez elle.
3: Moi, je sais.
2: À peu près.
3: C'est chez moi.
2: Gouvieux.
3: C'est une copine à moi.
2: Buffalo Grill.
3: Le McDo, c'est 10 balles, hein.
2: Attendez,
3: il y a un testicule croustillant à Creil.
2: Attendez.
1: Dans tes trucs là.
2: Où manger pour pas cher à côté de Gouvieux?
0: Voilà, tu vois, on prend les
2: gens. Je regarde.
1: Chez Piet.
2: Alors, Casa Italia.
0: La
2: Casa Italia à Gouvieux.
3: Pas mal.
1: Ouais. Tu m'en avais parlé.
2: Tu as la Fabrique à souffler.
3: Ah, oui, moi, mais tu manges que des soufflés par contre.
1: Ouais, mais non.
3: C'est vrai.
2: Je suis sur restaurant de qualité. Ce soir, tu peux l'emmener, mon Corentin.
1: Attends, je note.
2: Attends, tu peux l'emmener ce soir à. Bouge pas.
1: Attends, la Casa Italia déjà.
2: J'ai rien.
3: Non, comptez ça.
2: Et Covalo Pizza.
1: Ouais, non, ça fait pas rêver ça.
2: Et O20.
3: Je sais même pas ce que c'est.
2: Voilà. Bon, on continue. Qu'est-ce qu'il faut faire d'autre ?
0: On continue. Vérifiez aussi avant de partir son hygiène. C'est important et surtout, c'est plus agréable. Et sait-on jamais, s'il y a une suite, vaut mieux être au taquet, tu vois.
3: Ça, c'est géré à priori.
2: Corentin,
1: ça, c'est fait, ça.
2: C'est nickel.
3: Il y a eu le polichir.
2: Voilà, c'est nickel. Je lui fais confiance. C'est nickel.
0: D'accord. Pendant ton rendez-vous, pendant ton.
2: Il a acheté un polisher chez le roi Merlin, je peux te dire.
1: Et avant, je passe à Calimoto.
0: C'est Calimoto.
2: Ça brille, hein, il m'a envoyé hier une photo, une vidéo, il m'a dit Coco, je me vois dedans. Donc,
1: Il m'a dit prends l'option cirage.
0: Ouais. Pendant ton date, pense à mettre ton téléphone en silencieux.
2: Toujours.
1: Je l'aurais pas.
2: Non, faut pas passer
0: parce
2: son temps sur le téléphone.
0: Ouais.
2: Ça,
0: mais
1: non.
0: Et tu le laisses dans la poche, sinon tu le mets pas sur la table à côté. Sinon, ton regard, il va pas regarder la personne.
2: C'est vrai.
0: Tu vas être fixé sur ton téléphone.
2: C'est vrai.
0: Surtout si t'es un peu gêné ou que tu veux sortir d'une discussion, tu vas regarder ton téléphone, c'est nul.
2: C'est vrai. Quoi d'autre?
0: Pose des questions et tu l'écoutes vraiment.
2: T'intéresses à
0: tu
2: la
0: parles
2: personne.
0: Pas que de toi.
1: Oh, je suis pas comme ça. Moi.
2: Non, il est pas comme ça.
0: Mais je sais qu'il est pas comme ça, mais il y a des gens.
2: Il s'intéresse. Je sais qu'il posera 1000 questions.
0: Oui, mais tu
2: trop,
0: sais qu'il y a
2: peut-être.
0: Des gens, ils aiment bien qu'on s'intéresse qu'à eux.
2: Après, faut pas poser trop de questions parce que ça peut faire psychopathe.
3: Ouais.
2: T'es né quand? Quel jour? Quelle heure? Tu fais quoi comme métier? C'est passionnant. Tu gagnes combien à l'URSSAF? T'es déclaré? T'as un numéro? Ta voiture, elle consomme combien? Non, tu l'as garée loin? Oh là là, la 4 roues, t'as une roue de secours? Des fois, les gens ne prennent pas de roue de secours. C'est incroyable. Tu veux des enfants? Combien? Entre 8 ou 9?
0: Ça peut faire beaucoup.
1: Il te reste du lait dans ta porte de frigo.
0: Et enfin, prévois un plan B pour la suite. Donc un deuxième lieu, une activité au cas où ça se passe bien et que vous voulez échanger, prolonger, aller plus loin, ou même un plan B si ça se passe mal, quoi, tu vois.
3: Ouais, ouais, et puis surtout le plan C à la fin.
4: Oui.
0: C'est quoi le plan C?
2: Voilà,
0: c'est
2: non, mais non. C'est tous.
0: C'est quoi le plan C?
2: Merci. Et bon, mon Corentin, je vais te dire un truc parce que je t'aime beaucoup. Je te souhaite et je souhaite à cette demoiselle que je ne connais pas de rencontrer l'amour.
1: Merci. Oh.
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0: Tu vois que la langue.
2: L'entretien continue chez Corentin.
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2: Le sondage du jour qui est arrivé lui aussi justement sur les Français, les factures. Ça a énervé Stu parce qu'elle est en train de regarder justement la facture qui va arriver. 84% des Français déclarent surveiller régulièrement leurs dépenses pour éviter les mauvaises surprises en fin de mois.
3: Oui.
2: C'est normal.
3: Oui.
2: 72% ont déjà renoncé à un achat ou une sortie pour pouvoir payer leurs charges.
3: Ah, c'est limite.
2: Ça, c'est de plus en plus. Ouais. Parce que toutes les taxes foncières qui vont augmenter là, les gens n'ont pas gagné en proportion.
3: Et c'est pour ça qu'il n'y a plus personne dans les restos.
2: T'as raison. 67% trouvent que les factures d'énergie sont devenues particulièrement difficiles à anticiper.
4: En plus, ça augmente. J'ai l'impression que ça augmente tous les deux mois.
3: Non, mais ce qui est le pire, c'est quand tu regardes la télé, t'as l'impression que ça baisse tout le temps, qu'ils bloquent leurs prix, qu'ils sont tous moins chers les uns que les autres. Et qu'en fait, au résultat, c'est le pire, c'est l'inverse.
2: 61% disent regarder le montant de leurs factures avant de les payer plutôt que de payer automatiquement sans vérifier.
5: Ah ouais. Bah oui, c'est si tu peux.
3: Il faudrait le faire. Mais
2: 54% ont déjà repoussé le paiement d'une facture de quelques jours faute de trésorerie.
3: Bah, c'est normal.
2: Ça fait une personne sur deux, c'est normal. 38% des Français déclarent ouvrir une facture avec la même appréhension qu'un résultat de prise de sang.
3: Aujourd'hui, ouvrir ta boîte aux lettres, parce que dans ta boîte aux lettres, il n'y a que des factures. Il n'y a plus de cartes postales, des mots d'amour, des films. C'est que des factures.
5: J'ai enlevé ma boîte aux lettres.
2: 17% affirment avoir déjà regardé leur compte bancaire après avoir payé une facture en se disant « Bon, maintenant, on mange des pâtes jusqu'au 15. » Et enfin, 30% des Français savent que c'est Bruno qui paye les factures sur une autre radio et préfère écouter Coé sur Europe 2. Ça joue.
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4: Aujourd'hui, un message WhatsApp d'un auditeur, il veut vendre quoi?
5: Un livre de cuisine écrit par le chef Chebest.
6: Bon, bon, attends.
5: Facile.
7: Pourquoi vous le trouvez toujours des mots compliqués aussi?
5: C'est pas nous, c'est les auditeurs.
8: Eh bien, bonjour à tous.
5: Bonjour Pierre.
8: Et bonjour, bonjour Maryse.
9: Bonjour Pierre.
8: Bonjour chers téléacheteurs, chères téléacheteuses, bonjour.
9: Bonjour Pierre.
8: Eh bien, dans ce nouveau téléachat, bonjour Maryse.
9: Bonjour Pierre.
8: Bonjour Maryse.
9: Bonjour Pierre.
8: Téléachat spécial auditeur de Coé sur Europe 2 aujourd'hui, Maryse. Bonjour Maryse.
9: Bonjour Pierre.
8: Qu'allons-nous devoir vendre aujourd'hui, Maryse?
9: Bonjour Pierre. Aujourd'hui, nous allons devoir vendre un livre de cuisine intitulé « Un chef au bout du monde » du chef Chebest. Tenez Pierre.
8: Eh bien écoutez, merci Maryse, je trouve que j'adore les livres.
4: Ouais.
8: Livres de cuisine surtout, et surtout le livre de chef Philippe Chebest.
4: Oui.
8: Ah
4: ben oui.
8: Après, Philippe Chebest. Philippe, le chef. Fifi, je te lèche. Pipiche, je pète. Philippe.
4: Non.
8: Philippe, tu pètes le. Hey,
4: non.
8: Le grand chef. Rififi, je sèche. Philippe, je te baise. Ah,
9: Philippe et Chebest.
8: Ah, mais qu'est-ce qui se passe, mon pauvre ami?
9: Pierre, qu'est-ce qu'il y a dans ce livre?
8: Ah, bien écoutez, nous allons le feuilleter ensemble. Écoutez,
9: allons-y.
8: Je permets de regarder la page numéro 16. Cher Maryse, bonjour Maryse.
9: Bonjour Pierre.
8: Direction l'Est de la France, qui nous écoute, évidemment, nombreuses. Et nombreuses ce matin, j'adore l'Est de la France, une petite tarte avec des lardons.
4: Eh oui.
9: Aïe, on va se régaler.
8: La fameuse flamme chouc. La flamme, écoutez, la flamme kiki, la flamme chouche, la famille chouchouchouchou, la famille caca dans la couche, là.
4: Non.
9: Pierre, la flamme couche. Essayez une autre page, Pierre.
8: Écoutez, alors, page numéro 32, voilà. Direction la Grèce avec le tatako caca caca caca. Le tatako caca kaki, le tatata, le tataka couche mon kiki, le tiki ta.
9: Mais non, Pierre.
8: Le tic tac taki,
9: le tzatziki, Pierre.
8: Écoutez,
9: c'est pas compliqué quand même.
8: Écoutez, Maryse, ne m'emmerdez pas. Il y a également la bonne saucisse purée.
5: Voilà.
8: Qu'est-ce qui nous emmerde, Philippe? Je te mets chez écoutez, bonne journée à tous. Merci, Maryse.
9: De rien, Pierre.
8: Merci, Maryse.
9: De rien, Pierre.
8: Maryse avait reçu un SMS, Maryse.
9: Attendez, je loue.
8: Oui.
5: Les vacances.
8: Je vends les photos de toi en maillot de bain, Maryse.
9: Pierre, vous avez pas le droit.
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2: Les écoles pas comme les autres sur ces stars. Est-ce que les gens de la Villa des Animateurs, cet endroit où tout le monde dort ensemble, étaient des bons élèves? On va leur demander.
3: On a qui? Pour commencer, on a, je regarde qui c'est qui est là. C'est Monsieur Hollande qui arrive. Bonjour. Allez-y.
4: Bien manger cet été. Hein.
5: Oui, bon, vous savez, c'est pénible parce que quand je mets un casque, Monsieur Corentin, oui. Monsieur Vuto, j'ai mes joues qui rentrent dans mes yeux. Vous voyez,
4: c'est ce que vous voulez dire.
5: C'est pénible, mais bref, j'ai entendu que vous parliez d'école.
3: C'est ça.
5: Ça tombe bien puisqu'on m'a proposé d'y retourner.
3: Là, je vois pas pourquoi faire. Vous pouvez nous expliquer?
5: Pour le cinéma, Madame Stouff, une parodie d'Harry Potter à l'école des sorciers.
3: Ah, d'accord. Bon, ce sera quoi?
5: Harry Potter à l'école des sorciers.
3: C'est une parodie, quoi.
5: J'apprendrai à faire des sauces tartare, des sauces bernaise.
4: Ah ouais, trop bien.
5: Des sauces poivre. Des sauces roquefort.
4: Voilà.
5: Et tout ça, c'est à l'école de Boudelard.
3: On a hâte de voir ça, Monsieur Hollande.
5: Maman à tous.
3: Je voulais savoir si vous preniez un bain, non?
5: Je prends du bain, il vient de demander une douche de temps en temps.
3: On va continuer avec Jeff Tuche qui vient d'arriver. Bonjour Jeff.
6: Coucou mes coin-coin, comment ça va?
2: Ça va, Jeff?
6: Bah oui, c'est vendredi, le vendredi c'est...
3: Le dernier jour de la semaine.
6: Non, c'est sauce biggie. Je m'en fous du dernier jour de la semaine, je travaille pas, moi. C'est tous les jours vendredi, moi.
2: C'est quoi la sauce biggie?
6: La sauce biggie, c'est qu'on met dans le burger.
3: Ouais.
6: Tu connais pas la sauce biggie?
2: Non, je connais pas le burger.
6: Action, il y en a, il s'appelle Big Jeff, il fait 2 kilos.
3: Je voulais savoir si vous étiez bon à l'école, Jeff Tuche.
6: Moi, j'adorais qu'une seule matière. C'était la cantine. Je mangeais que des frites. Des frites. Sinon, ça sert à rien à l'école. Moi, j'étais nul. On disait que j'allais rien faire de ma vie. Puis j'ai gagné au loto.
3: Est-ce que vous avez eu votre bac?
6: J'ai raté 15 fois.
2: Quand même.
3: C'est beau.
6: Tu peux rater le bac une fois, mais pas 15. Tu peux rater ton bac deux fois.
3: Ça va être long. Ça va être
6: long. Merci. Ton bac
3: non, mais Jeff,
6: fois,
3: merci. À bientôt, Jeff Tuche. À bientôt. On va finir avec Jean-Marie Big.
2: Attends, il avait quelque chose à rajouter, je crois.
3: Arrêtez là. Jean-Marie, vous venez d'arriver. Bonjour.
7: Il a raison. Tu peux rater 6 fois ton bac.
3: Non, Jean-Marie, pas vous.
7: Mais pas 15. Vous êtes en forme, Jean.
3: Et vous, Jean-Marie?
7: Oui, ça va. Ça va. Alors, on parle d'école.
3: On parle d'école, tout à fait.
7: Eh bien, comme à l'école, je vais vous apprendre quelque chose. Tu vois, voilà une blague à raconter ce week-end. C'est cool, c'est un Corse. Vas-y, t'as raison, mon costaud. Tape dans le petit-déj. Fais-toi plaisir. C'est notre homme de ménage. Il confond notre bureau avec son frigo. Tu vois. Le gars, il y va, et là, il dit, dis donc, je vais prendre de tout. Et le café, et pas l'aspirateur, il le pose pas du tout. En revanche, il bouffe. Je disais,